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0: C'est toutes des putes.
1: Oh, c'est des femmes comme les autres.
0: Ouais, c'est des femmes, c'est des putes. L'avantage avec les putes, c'est que tu sais à quoi t'en tenir.
1: Et ma mère, c'était pas une pute.
0: Mais qu'est-ce que t'en sais?
1: Oh, ben arrête, je le sais.
0: Alors que je dis ça, j'ai rien contre les putes.
1: Ben alors, qu'est-ce que t'as contre les femmes, alors? Tu vois, des fois, moi, je monte avec une pute, ben je me dis pourquoi je n'entendrais pas un mot.
0: Tu vas être macro?
1: Mais non, mais c'est pas ce que je voulais dire, mais on sait jamais pourquoi elles en sont arrivées là, ces filles-là. Eh ben, pourquoi je tomberais pas sur une fille qui aurait envie que je la sorte de là?
0: Et pourquoi tu rencontrerais pas directement une fille qui est pas pute? T'as pas baisé qu'avec des putes dans ta vie?
1: Non, non. Souvent. Toi, avec qui tu baises?
0: Tout seul.

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4: Lire entre les lignes, sauter des pages, souligner scrupuleusement certains passages, prendre des notes dans la marge, lire uniquement des romans de chevalerie, il existe bien des manières de ne pas être un lecteur idéal. Peut-être même que toutes ces manières de se faire mauvais lecteur devraient compter aussi les façons très studieuses, apparemment modèles, de lire. C'est une des idées de l'essayiste Maxime Decoux qui a signé un éloge du mauvais lecteur aux éditions de Minuit et qui nous a donné envie de suivre sa voie pour mettre au clair ce que serait un mauvais auditeur. Puisqu'il existe tellement de manières de mal lire les livres, il doit bien exister au moins autant de manières de mésécouter la musique. Dans ce métaclassique mésécouter, nous avons organisé une séance de mauvaise écoute au bureau d'études utopiques La Clairière, en compagnie de l'artiste Natalia Rémé-Cortès et de la compositrice et joueuse de canoun Christine Zayed. Nous avons aussi interrogé Antonin Triwang, qui s'est prêté à quelques sessions de mentalisme musical, tout en invitant Maxime Decoux à commenter ses expériences de mésécoute après avoir cherché quelques analogies entre son livre et ce qui pourrait donc être un éloge

0: Maxime Decoux, bonjour.
1: Bonjour.
0: Si vous ne parlez pas de musique et de mauvais auditeurs en parlant du mauvais lecteur, il y a quand même une fameuse auditrice qui apparaît, qui s'appelle Madame Bovary, que vous prenez en exemple comme une mauvaise lectrice, qui est aussi une auditrice de musique. Et peut-être qu'elle est mauvaise auditrice pour les mêmes raisons qu'elle serait mauvaise lectrice.
1: Alors, la question de son rapport à la musique me semble beaucoup moins centrale dans le roman de Flaubert, mais vous avez très certainement raison, il y a une forme de laisser-aller liée à la question de l'émotion et de la submersion par ses émotions chez Emma Bovary, qui va dans le même sens, effectivement, du côté de la musique et du côté de la lecture, d'autant plus que Flaubert, ici, dresse une critique de l'attitude romantique et de l'emprise du romantisme, alors romantisme littéraire, sur ses lecteurs et lectrices. Et du côté de la musique, ça fonctionne certainement de la même manière, ou d'une manière en tout cas partiellement analogue, puisque ce que cherche Madame Bovary dans ses lectures, c'est avant tout des émotions fortes. Et on sait que la musique romantique est aussi caractérisée par un certain excès qu'on ne retrouverait pas ailleurs.
0: Donc ça pourrait être l'analogie entre mauvaise lecture et mauvaise écoute, qui serait une volonté d'affectation, d'auto-affectation et pour ça donc d'immersion.
1: Tout à fait. Alors la lecture et l'audition d'un morceau peuvent de toute façon être difficilement comparé à cause de la question de l'interprétation et du médium et de la signification. La construction d'un sens à l'intérieur d'un texte littéraire ne relève pas des mêmes mécanismes que l'écoute d'une musique, si bien que le point de contact se fait certainement davantage autour de la question de l'émotion qu'autour du reste.
0: On va avoir une petite heure pour en débattre et rentrer dedans. Vous repérez des similitudes étonnantes entre les causes et les effets de la masturbation et de la lecture. Ça vous vient de la lecture de Samuel Auguste Tissot, qui en 1760 fait un traité qui s'intitule L'onanisme, dissertation sur les maladies produites par la masturbation, où il est question de lecture.
1: Oui, tout à fait. Alors, c'est un discours qui se développe au XVIIIe siècle, discours médical, qui considère que la lecture est effectivement quelque chose de dangereux, parce qu'au XVIIIe siècle se développe le roman, et avec lui la lecture par identification et empathie vis-à-vis des personnages. Il y a un succès incroyable du roman, les gens se mettent à lire énormément, et ça inquiète aussi bien l'Église que un certain nombre d'intellectuels qui vont approcher ce phénomène à l'aide d'un discours médical. Et l'analogie est faite notamment avec la masturbation, parce qu'il y a l'idée de se donner à soi-même du plaisir en se coupant des autres. À la différence, voilà, d'une relation sexuelle qui se ferait avec un partenaire.
0: À deux ou plus, oui.
1: Voilà, on serait dans quelque chose qui serait donc aussi d'antisocial, qui se replierait par rapport à l'autre. Il y a un traité aussi de Tissot sur les maladies des gens de lettres, à force de rester assis, de lire. Donc on envisage, alors c'est de la pseudo-science, hein, mais c'est abordé de manière considéré de manière très sérieuse, oui, comme une véritable maladie.
0: Oui, c'est 8 ans plus tard, de la santé des gens de lettres en 1768.
1: Tout à fait.
0: Il reste qu'il faut donc ensuite arriver à connecter quelle est la liaison entre le mauvais lecteur et le mauvais livre, puisque la peur de l'un peut-être génère la peur de l'autre. Sauf que le XVIIe siècle et puis les Lumières, vous dites, vont te mettre dans la tête de tous que le bon livre peut former le mauvais lecteur et que le bon lecteur est aussi un effet du bon livre.
1: Oui, c'est-à-dire qu'à l'époque, on réfléchit à l'influence de la littérature et des livres en général sur les lecteurs et les lectrices. En se demandant, parce qu'on identifie un certain nombre de risques de la lecture, notamment tout ce qui est lié à l'identification, parce que c'est l'époque, hein, je vous le disais, où le roman prend son essor. Et donc on se dit que malgré tout, en écrivant les bons livres, on peut engendrer des effets sociaux plus forts, plus généraux sur les lecteurs et les lectrices, et donc pour ce qui irait dans l'optique de cet idéal de la société des Lumières, où la culture, la littérature pourrait permettre d'éduquer les gens et de les amener vers une société plus égalitaire, plus démocratique, avec plus de liberté. Et ça, c'est notamment, enfin Rousseau notamment, y réfléchit beaucoup, parce que Rousseau condamne énormément la littérature, notamment dans l'éducation des jeunes enfants. Il envisage dans l'Émile que la lecture, par exemple, des fables de La Fontaine est extrêmement dangereuse pour les enfants parce que ça leur apprend à mentir. Alors évidemment, on peut discuter, est-ce qu'une fable de La Fontaine a jamais appris un enfant à mentir ? Ça, c'est une autre question. En tout cas, c'est le point de vue de Rousseau. Et Rousseau, malgré ses critiques qui sont très nombreuses hein, contre la littérature, écrit lui-même de la littérature. Mais c'est qu'il y a en creux l'idée qu'il y a une certaine manière d'écrire de la littérature qui peut permettre de bonifier ses lecteurs et ses lectrices. Et une certaine manière de lire, donc aussi.
0: Bonifier, on pourrait aussi dire normaliser.
1: Oui, très certainement. Je pense qu'à l'époque, on ne distingue pas vraiment les deux. Effectivement, qu'est-ce que ça veut dire améliorer, ouais. améliorer ses lecteurs et ses lectrices ? Ça, c'est une véritable question qui n'est pas véritablement posée, parce qu'on a un objectif qui est fixé par les Lumières, qui est cet objectif d'émancipation, d'égalité, qui prédomine et qui en soi n'est pas vraiment questionné.
0: Mais c'est une question que vous vous posez en prenant le mauvais lecteur pour en faire l'éloge.
1: Tout à fait.
0: Ce qui nous met dans des postures paradoxales, mais ce qui vous permet aussi des rapprochements, puisqu'on a évoqué Madame Bovary comme figure de l'immersion, de l'auto-affectation, mais aussi à l'instant les gens de lettres qui parfois surinvestir un texte sont aussi de mauvais lecteurs. Et ce que vous faites, c'est de penser le pont entre ces deux manières de mal lire.
1: Oui, tout à fait. Alors, ce que j'essaye de faire globalement, c'est de définir ce que j'appelle la mauvaise lecture comme une lecture qui ne répond pas à un certain nombre de normes ou d'attentes suscitées par le texte lui-même. Donc, il ne va pas se plier à la manière attendue de lire le texte, soit contrainte par les normes sociales, soit contrainte par le texte lui-même, puisque on le sait, un texte façonne ses lecteurs, il nous fournit pour le lire un certain nombre d'instructions de lecture que nous sommes invités à appliquer, à prendre en considération. Et ce qui m'a intéressé, moi, c'est justement ces moments où lecteurs et lectrices refusent de coopérer avec le texte et donc d'en être ce que Umberto Eco appelait le lecteur modèle. Mmh. Et pour mesurer ce phénomène, j'envisage deux formes extrêmes de dissidence par rapport à ce modèle de la lecture, la manière de lire qui est programmée par le texte. Deux formes de dissidence extrêmes. D'un côté, la lecture émotionnel, par identification, par immersion à l'intérieur du texte, donc plutôt le pôle Emma Bovary dont on parlait tout à l'heure, et puis de l'autre, une lecture hyper intellectualisée, au contraire, détachée des émotions qui va interpréter et parfois sombrer dans la surinterprétation, donc la lecture effectivement plutôt des gens de lettres ou des intellectuels dont on a de très nombreux exemples dans les textes littéraires aussi.
0: Ou alors le Sherlock Holmes des textes, vous le citez comme le cas de celui qui contourne les guet-apens du livre et qui n'est pas le bienvenu parce qu'il ruine les effets de l'œuvre alors qu'ils sont essentiels à son fonctionnement.
1: Tout à fait. Alors ça c'est très net par exemple dans le roman policier. Le roman policier qui façonne un lecteur qui doit tomber dans ses pièges. Pour pouvoir produire son effet, le lecteur de romans policiers ne doit pas découvrir le poteau rose avant le détective, même si c'est le rêve secret de tout lecteur de romans policiers, c'est de trouver, de découvrir en tout cas le coupable avant le détective. Mais le texte, lui, s'efforce de vous piéger. Et donc son lecteur modèle, le lecteur modèle qu'il appelle, c'est un lecteur qui va sombrer dans ses pièges et à ce titre-là, le mauvais lecteur, celui qui refusera de se laisser piéger, donc de lire comme le texte le voudrait, devient au contraire une sorte de Sherlock Holmes des textes puisque c'est celui qui va pouvoir mettre la main sur le coupable avant le détective. Mais bien sûr, c'est toujours un peu décevant lorsqu'on a terminé un roman policier et qu'on a déjà trouvé la solution.
0: Pour revenir à Emma Bovary, est-ce qu'on peut dire qu'elle n'est pas tant que ça lectrice modèle des romans sentimentaux qui probablement assume de créer cette charge d'auto-affectation chez lecteurs et lectrices ?
1: Alors, c'est une question très très juste. Je pense qu'il mais qui est difficile. Je pense qu'il est difficile d'y répondre pour la simple et bonne raison que Flaubert ne nomme pas souvent les textes que lit Emma Bovary, et donc on ne peut pas mesurer exactement. Alors il parle
0: À quel point elle est raccord ou pas.
1: Il parle de lecture pour jeunes filles, donc on sait que c'est des romans à l'eau de rose, mais on ne sait pas exactement ce que c'est et nous n'avons pas les textes. Donc il est finalement évalué la manière dont elle lit. On est obligé de se fier à ce que nous en dit Flaubert, mais on ne peut pas le rapporter au texte véritablement qu'elle lit. Et c'est souvent le cas, en fait, dans les romans qui se penchent sur la mauvaise lecture ou la lecture en général. On a le personnage de lecteur et de lectrice est très fréquent dans les romans, parce que c'est un moyen pour la littérature d'auto-interroger sa propre réception et ses effets sur son public, mais très fréquemment, les textes lus ne sont pas mis à la disposition du lecteur réel que nous sommes.
0: La distinction entre le lecteur modèle et le mauvais lecteur, vous dites qu'il faut aussi la relativiser, précisément parce que les deux côtés sont émaillés d'ambiguïté et que la pathologie et l'identification peuvent tout à fait s'assembler.
1: Tout à fait. Et puis, comme je le disais, c'est aussi parfois ce que construit le texte, ce que cherche à produire le texte. Donc c'est véritablement, parce que je prends l'adjectif « bon » et « mauvais » comme des modélisations idéales, sachant qu'il y a entre toute une série de nuances, et sachant que je déleste l'adjectif « mauvais » de connotation péjorative. Il ne s'agit pas de condamner ce type de lecture, mais de les situer en fait sur un ensemble de pratiques. L'idée étant de s'interroger sur les manières dont nous lisons, non pas pour mesurer concrètement comment lisent les lecteurs réels, parce que là il s'agirait de mener vraiment une enquête sociologique, donc il aurait fallu que j'aille interroger des gens, comment est-ce que vous lisez, stylo en main, est-ce que vous sautez des pages, combien, etc. etc. Ça relève plutôt de l'enquête sociologique. L'enquête que je mène, elle est d'ordre littéraire, c'est-à-dire que je m'interroge sur la manière dont la littérature elle-même conçoit ce phénomène et les pratiques de lecture, et donc comment elle les interroge en les questionnant à l'intérieur de textes.

0: Alors si on essaye des analogies musicales, est-ce que être bon au blind test, c'est être bon ou mauvais auditeur?
1: Je ne pense pas, parce que là, le donc
0: ça se raccroche à l'érudition. Donc
1: oui, voilà, là il s'agit érudition et la question, il y a une question aussi de rapidité et
0: ouais.
1: de savoir reconnaître un fragment pris à l'intérieur d'un morceau.
0: Ouais.
1: Je pense que là, ça mobilise peut-être des compétences différentes, qui sont effectivement des compétences de culture, mais aussi d'oreille et de mémoire.
0: Parce que quand vous dites que Flaubert reprend à son compte la veine parodique de la dénonciation de la pseudo-érudition, quand vous dites aussi que l'identification est interdite, oubliée, considérée comme nulle et non avenue, ça pourrait induire, si on essaye de faire l'analogie avec la musique, que vouloir être un bon auditeur serait presque un frein à bien écouter.
1: Alors là, les phrases que vous citez portent sur Bouvard et Pécuchet,
0: oui.
1: Il me semble. Donc c'est un autre cas de figure chez Flaubert, autre type de mauvais lecteurs qui font pendant à Madame Bovary, mais qui interviennent plus tard dans l'œuvre de Flaubert, avec deux personnages qui ont décidé en fait d'accumuler tous les savoirs produits par les gens de leur époque,
0: oui.
1: En lisant, en devenant des spécialistes de différentes disciplines grâce à la lecture, donc spécialistes de géographie, d'agronomie, de pédagogie. Alors c'est catastrophique à chaque fois. Et donc là, on a au contraire des lecteurs qui se prennent pour des savants, donc qui sombrent dans l'autre attitude que je mentionnais tout à l'heure sur une sorte d'échelle de la mauvaise lecture, c'est-à-dire qu'on passe du pôle entièrement affectif et non interprétatif qu'on aurait chez Emma Bovary, au pôle hyper intellectualisé qu'est, que seraient Bouvard et Pécuchet, donc, puisqu'il s'agit du tout dernier roman de Flaubert qu'il a laissé inachevé. Et là, il me semble, pour revenir à ce qu'on disait juste avant sur la question de la... donc du blind test et de l'identification, là encore je dirais que c'est pas tout à fait la même chose, dans le sens où chez Bouvard et Pécuchet il s'agit de former un savoir en tant que tel, et je dirais que le blind test c'est le degré zéro du savoir, c'est-à-dire c'est l'identification, la reconnaissance, donc c'est plus qu'un savoir proprement dit, c'est des connaissances.
0: À l'état trivial poursuite ou question pour un champion.
1: Exactement,
0: quoi.
1: C'est des connaissances à l'état brut, donc des faits. Encore qu'il y a quand même un biais, puisque le blind test suppose que ce n'est pas des faits à l'état pur, ce n'est pas quelle est la date de la naissance de Marie-Antoinette ou la date de composition de Don Juan. Il y a le filtre de la reconnaissance de la succession des notes qui intervient, donc il y a quand même une compétence.
0: Oui, mais c'est une compétence musicale très réduite.
1: Très réduite, ouais. Tout à fait.
0: Très spécialisée,
1: donc,
0: en tout cas.
1: On est sur un degré peut-être zéro de cette... Après, ce qui n'empêche pas que le jeu est sympathique.
0: Pas pour tout le monde. Je vais vous faire entendre le cas de Natalia Remer-Cortez, qui est une artiste qui n'aime pas tant que ça jouer au blind test, que j'ai pu rencontrer à La Clairière, le bureau d'études utopiques créé par Colin Roche et Blandine Brière à Lunet. Et puis après, le public de La Clairière a pu se prêter à quelques jeux d'écoute qui essayent de se saisir comme mauvais auditeur. Natalia Remer-Cortez, est-ce que vous avez déjà participé à un blind test?
2: Non.
0: Et vous avez l'air heureuse de ne pas avoir participé
2: oui,
0: à un blind test.
2: J'aime pas jouer.
0: Vous aimez pas jouer?
2: Non.
0: Le blind test, précisément, laisse penser que ceux qui réussissent
2: ouais.
0: sont de bons auditeurs.
2: Je sais pas. Pas a priori, oui.
0: Ouais, mais pourquoi? Ça voudrait dire que de reconnaître ce qu'on entend, c'est avoir bien écouté?
2: Non, pas forcément. Mais ça veut dire
0: oui.
2: qu'on reconnaît, ça veut dire qu'on sait qu'on a suffisamment entendu, écouté de choses, au moins un peu, pour les reconnaître dans ce genre d'exercice, un peu rapide.
0: Donc si on creuse cette idée-là, ça veut
2: ouais.
0: dire qu'une musique que vous auriez vraiment bien entendue
2: ouais.
0: n'est pas forcément une musique que vous aurez reconnue.
2: Oui, peut-être.
0: Ouais. Mais vous considérez plutôt bonne ou mauvaise auditrice?
2: Très mauvaise.
0: Ah oui. Et pourquoi?
2: Parce que j'ai une concentration un peu flottante et que, par exemple, je pense que j'ai très rarement fait l'expérience d'écouter, de m'asseoir, si c'est pas un concert, chez moi et d'écouter un disque. C'est quelque chose que je fais pas.
0: D'accord. Donc là, vous êtes en train de nous dire que d'être une bonne auditrice, ce serait d'arrêter tout et de se mettre devant la musique.
2: Non, mais comme...
0: Et de l'écouter très attentivement.
2: Peut-être, ouais. Être une bonne auditrice, ce serait, ben, ce serait quelque chose de, je sais pas, qui est discipliné, qui a un début, une fin, qui... Oui, une concentration constante, je sais pas. C'est ce que j'imagine être dans le sous-titre de bonne auditrice, quoi. C'est-à-dire quelqu'un qui fait bien les choses.
0: Donc ça veut dire que vous préférez être une mauvaise auditrice, que quelque part vous préférez ne pas faire ce travail de concentration.
2: Je sais pas si je préfère, mais en tout cas c'est ce que je fais. En tout cas, j'ai jamais fait. Ça me demande un effort de faire autrement. Donc, je ne le fais pas.
0: Ah oui.
2: Je sais pas.
0: Alors, oui, Maxime Decoux, il parle d'un cas, un certain Louis Lambert, qui est un héros de Balzac,
2: ouais,
0: qui précisément s'immerge tellement dans la lecture qu'il s'isole complètement du monde et qui, donc il devient un mauvais lecteur. Okay. Parce que peut-être que le bon lecteur serait celui qui a encore un peu de disponibilité pour pas forcément être très disponible, quoi. Enfin, ah. Alors, est-ce que parmi vous, il y en a qui écoutent d'une oreille et d'autres qui écoutent de deux oreilles?
3: Je suis content de découvrir que c'est mieux d'écouter que d'une oreille, parce que je ne suis pas capable de faire mieux, mais j'en avais un complexe, enfin j'ai une souffrance, je me force à me concentrer sur l'écoute, et cependant j'y arrive pas.
0: Donc ça veut dire
3: qu'il y a... tout le temps, j'écroche régulièrement.
0: Donc ça veut dire qu'il y a des gens qui vous ont fait penser que les bons auditeurs étaient ceux qui écoutaient de deux oreilles?
3: Ah non,
0: et
3: c'est,
0: qui vous ont empêché de penser que c'était mieux d'écouter d'une seule pendant un moment, avant que...
3: Non, non, je découvre ça grâce à vous, là.
0: Ah oui.
3: Ce phénomène.
0: Ah, c'est chouette.
3: Sinon, je fais ce que je peux, oui. Je fais comme Natalia, je fais ce que je peux. C'est-à-dire, j'essaie de me concentrer, mais je m'évade tout le temps.
0: Ah d'accord. Peut-être qu'on va faire l'expérience d'écouter une musique d'une seule oreille. Donc on s'autorise à avoir l'autre oreille ailleurs. Et puis on va essayer d'en éprouver les bénéfices.

0: Il y a que les bons auditeurs qui écoutent tout, donc on peut, on peut s'arrêter là. Qui a le sentiment d'avoir mieux écouté que les autres? Non, qui a eu le sentiment de ne pas avoir pu bien écouter? Enfin, oui, alors pourquoi?
1: Moi déjà, je pense qu'il y a une notion philosophique entre bon et mauvais. Déjà, pour moi, ça peut être bon de pas écouter concentré, ce qui m'arrive régulièrement, puisque en fait, même en écoutant là, je regardais là-haut et je pensais à d'autres choses. Donc je pense que la notion de bon et mauvais, il faudrait déjà la placer correctement. Et enfin, correctement, il n'y a pas d'attaque, mais c'est très philosophique comme position. Le bon et le mauvais, comme le mal et
0: oui,
1: le bien.
0: Oui, mais là, précisément.
1: Là, dans ce moment-là, moi, j'ai exprès mal écouté parce que j'aime bien mal écouter. Parce que mal écouter, ça me permet de faire deux, trois choses en même temps. Et je trouve que c'est bien. Donc, on revient, on mélange le bien et le mal. Voilà.
0: Non, c'est ça, vous préférez être une mauvaise
1: oui.
0: auditrice.
1: Je préfère, si vous placez oui. mauvais et auditrice, dans le sens philosophique, que c'est pas bien.
0: Ben en fait, moi, je suis vraiment à creuser la position de Maxime Decoux, c'est-à-dire comment faire l'éloge des mauvais auditeurs.
1: C'est-à-dire ben que... Alors, en ce moment-là, je serais une mauvaise auditrice dont on pourrait faire l'éloge.
0: C'est
1: puisque
0: ça.
1: Puisque je fais avec... deux, trois choses en même temps ouais, en écoutant ça. La musique. Mais il m'arrive d'écouter vraiment de la musique concentrée avec un casque.
0: Ah oui.
1: Là, je me rapproche de ce que disait Natalia, c'est-à-dire que la concentration est quelque chose qui permet de faire une seule chose en même temps. Est-ce que c'est bon ou mauvais? Après, c'est un débat.
0: Et alors, il y a un autre débat, c'est est-ce qu'il y a des musiques qui sont plus adaptées à l'écoute concentrée que c'est la musique qu'on vient d'écouter, qui d'ailleurs n'est pas écrite pour qu'on l'écoute de façon concentrée, puisque c'est une musique du salon de 19e siècle qui est faite pour accompagner les mondanités.
1: Oui, en effet, il y a des musiques qui peuvent agresser et il y a des musiques qui nous laissent plus facilement nous échapper. Et les musiques qui nous agressent d'une certaine façon, quelles qu'elles soient, en fait, nous rappellent à l'ordre de l'écoute. Mais ça peut être aussi une musique par exemple classique qui est censée être plus douce, mais qui peut par certains passages musicaux peut-être nous rappeler à l'ordre. Comme il y a eu là à un moment donné, il y a une reprise musicale qui pour ma part m'a rappelé à l'ordre et m'a fait de nouveau revenir dans une concentration qui s'est immédiatement échappée vers autre chose.
0: Donc ça veut dire que une musique que vous dites agressive, c'est justement une musique qui vous demande d'être meilleure auditrice que vous n'avez envie d'être.
1: Oui, si meilleur veut dire ça.
0: Oui, c'est ça. Donc en fait, c'est-à-dire qu'il y a quand même de la norme d'écoute qui est dans la musique, quoi.
1: Non, je pense pas.
0: Bah si, dans la mesure où elle vous demande d'être meilleure auditrice que vous ne voulez être.
1: Oui, alors on en revient. Oui, alors on. D'accord, bah oui. Ça redevient une notion assez subjective, disons.
0: Ah oui, bah ça, bien sûr. Oui, oui. Vouloir savoir ce qu'a voulu exprimer le compositeur. Est-ce que c'est être bon ou mauvais auditeur? Ah, vous avez une réponse à donner à cette question. Vous avez l'air de trouver la question débile, donc c'est intéressant de la commenter. Vous avez fait... J'aimerais bien avoir la traduction de... Donc je vous redis la question. Vouloir savoir ce qu'a voulu exprimer le compositeur, c'est être bon ou mauvais auditeur?
2: Ni l'un ni l'autre, en fait. Parce qu'il y a des compositeurs, on a envie de savoir, on a envie d'aller au-delà de ce que... Et puis d'autres, on se laisse porter ou pas. Donc en fait, c'est ni être mauvais, ni être bon, quoi. Et puis la musique, elle doit provoquer une émotion. Alors si elle me provoque une émotion, j'ai envie de chercher pourquoi ça me provoque cette émotion-là. Mais il y a d'autres musiques, voilà. Je prends l'exemple de Christine, parce que j'aime beaucoup, voilà, parce que c'est plus facile pour moi. Et Christine, elle me provoque toujours des émotions. Et là, j'ai envie de savoir le pourquoi du comment.
0: Ah, donc parce que Christine est une musicienne qui crée des bons auditeurs.
2: Pas, non, mais en ce qui me concerne, mais elle peut créer pour des mauvais... Mauvais éditeur pour certains, mais
0: d'accord.
2: Pour moi, c'est...
0: Est-ce qu'il vous arrive de surinterpréter une musique?
2: Oui.
0: Et à ce moment-là, vous vous considérez bonne ou mauvaise auditrice?
2: Très mauvaise.
0: Mais ça veut dire qu'à ce moment-là, en même temps qu'être mauvaise auditrice, vous vous dites c'est quand même ce qu'il faut faire. Enfin, ce que vous avez envie.
2: Non, c'est parce que ça me porte.
0: C'est ça.
2: Mais c'est pas forcément... Je suis pas forcément...
0: Maxime Decoux, on entend bien dans ces témoignages du public de La Clairière que l'écoute buissonnière se vit comme une mauvaise écoute, en quelque sorte, tandis qu'il suffirait de mettre un casque pour devenir aussitôt une auditrice modèle, par exemple.
3: Oui, alors la personne là qui s'exprimait, je trouve, dit des choses très justes sur la relativité des notions de bonne écoute, mauvaise écoute. Et en même temps, elle pointe du doigt une pratique fréquente qui est effectivement l'écoute flottante, ce que j'appelle effectivement concernant la lecture buissonnière, parce qu'il est vrai que on peut lire et c'est pas forcément condamnable en pensant à autre chose. C'est extrêmement fréquent que lisant une page, vous vous dites bah mince. J'ai pensé, on est accaparé par sa liste de courses, sa vie quotidienne, et on ne pense plus à ce qu'on lit. Et en fait, la lecture devient totalement mécanique. Alors là, ça devient, on est obligé de relire, ou alors parfois, c'est, vous voyez, il y a des degrés qui s'introduisent d'attention et de flottement, et qui ne sont pas à condamner, parce que je pense que ne pas lire de manière absolument concentrée, ce n'est pas forcément... une manière de lire qu'il faut rejeter. C'est une manière fréquente de lire. Et puis, on peut lire en sautant des pages, en sautant des mots, ce qui suppose aussi de modifier. On modifie, en fait, le texte quand on fait ça, et on en modifie la compréhension nécessairement. La lecture mot à mot, ligne à ligne, ou la lecture plus rapide, en fait, engendre des effets différents du texte. C'est pas le même texte qu'on lit. De toute façon, ce n'est d'un lecteur à l'autre, c'est jamais le même texte qu'on lit. Il y a toujours des nuances. Le texte n'existe que fixé sur la page. Il y a un texte matériel, mais après, le texte que nous créons, il est toujours très différent parce qu'il y a des zones, des blancs, des zones d'incertitude. Et alors, encore plus dans le texte littéraire où on peut interpréter de différentes manières et chaque personne... bien sûr, il ne faut pas exagérer non plus quand je dis chaque. Enfin, y a des variabilités, en tout cas, dans l'interprétation. On ne construit pas le même texte à partir du texte.
0: Alors, parmi les caractères des mauvais lecteurs qu'on pourrait facilement transposer au caractère des mauvais auditeurs, c'est le dilettante et le fétichiste, qui sont deux figures bien différentes, puisque l'une est plus buissonnière et puis l'autre un peu plus obsédée, on pourrait dire. Comme je posais la question à la clairière, vouloir savoir ce qu'a voulu exprimer un compositeur, c'est signe qu'on est plutôt mauvais auditeur, alors même qu'on veut se faire l'auditeur modèle ?
3: Alors, de même, la question me paraît appeler une réponse nuancée et complexe. Vous touchez à chaque fois des zones de complexité, je dirais. Parce que la question de l'intention de l'auteur et de l'intention partant de l'intention du texte est une question particulièrement complexe qui a une histoire. Lorsque la critique littéraire au sens d'analyse de la littérature émerge en tant que telle, à la fin du 19e et au début du 20e siècle, elle va chercher peu à peu à se détacher d'une approche subjective, c'est-à-dire de la critique journalistique. Donc elle va chercher à se donner des méthodes. Et très vite, on constate que comment est-ce qu'on peut avoir une analyse de la littérature qui soit la plus objective possible et la plus scientifique. Bon, sachant qu'à la fin du 19e et au début du 20e siècle, le modèle des sciences naturelles se développe énormément et devient prépondérant pour le développement des sciences sociales en tant que telles. Donc, quand on va essayer de penser la critique littéraire, on va la penser sur le modèle des sciences naturelles, en se disant, on va essayer de doter notre discipline d'une véritable méthode scientifique. Et donc, on se dit, l'analyse que fait un lecteur, c'est nécessairement subjectif. Et donc, c'est pas comme ça qu'on arrivera à fonder une approche objective. Et donc, on va se concentrer principalement sur l'auteur, qui est le pôle le plus fixe dans la relation qui se tisse autour d'un livre, d'un auteur à un lecteur. Le pôle fixe est finalement l'auteur. Le pôle du lecteur est un pôle variable qu'on ne peut pas saisir très facilement. Donc, on va s'intéresser à l'intention de l'auteur. Et ça va entraîner un certain nombre d'excès. Alors, on sait notamment, c'est la critique de Sainte-Beuve, notamment, qui va chercher à lire les œuvres à partir de la biographie des auteurs. Et ça sera fortement critiqué, notamment par Proust. Marcel Proust, qui écrira un contre Sainte-Beuve, expliquant que c'est une aberration d'essayer d'interpréter les œuvres à partir de la vie de l'auteur, puisque ce n'est pas de là que l'auteur écrit, qu'il y a un moi, ce que Proust appelle un moi social de l'écrivain, qui est le moi donc qu'il présente en tant qu'individu humain dans la société. Et puis, il y a un moi de l'écrivain qui est un moi profond, qui s'exprime dans ses œuvres. Et celui-là, il est inaccessible et il ne se traduit pas dans la biographie. Donc, la lecture à partir de l'intention de l'auteur est devenue progressivement une lecture qui a été discréditée parce qu'on s'est rendu compte que...
0: Qu'elle avait quelque chose de beuviste.
3: Voilà, que c'était du Sainte-Beuvisme et qu'elle était finalement assez réductrice. Alors du côté de la musique, je ne sais pas si la critique musicologique, la musicologie a suivi ce genre de pente ou d'évolution, mais il me semble que ça fonctionne de la même manière. Quand j'écoute un morceau de Chopin, personnellement, parce que j'ai été aussi formé à une critique, à une analyse qui s'est détachée de ces notions d'intention d'auteur, en tout cas, je ne me pose jamais la question de savoir ce que Chopin voulait faire. Ce que je regarde, c'est ce qu'il a fait. C'est ce que je dis d'ailleurs toujours à mes étudiants. Et alors bon, les étudiants à l'université sont quand même formés, mais...
0: Formés, vous voulez dire à être plus proustien que beuviste?
3: Exactement, on les a formés, et donc c'est surtout vrai chez les collégiens ou les lycéens, quand vous leur faites travailler sur un texte, que vous leur montrez une interprétation, leur première réaction c'est « mais comment est-ce qu'on sait que l'auteur a voulu dire ça ?» Alors ce qu'on leur dit c'est « mais on ne commande pas ce que l'auteur voulait faire, on commande ce qu'il a fait,
0: ouais.
3: Parce qu'il y a une grande partie qui lui échappe. »
0: Mais alors, puisque vous parlez de Chopin, je vais vous lire un petit texte. Chopin, ce grand artiste maladif, sensible, égoïste et dandy, qui déploie pendant un instant doucement dans sa musique les aspects successifs et contrastés d'une disposition intime qui change sans cesse et n'est pendant plus d'un moment doucement progressif sans que vienne l'arrêter, se heurtant à elle et s'y juxtaposant une toute différente, mais toujours avec un accent intime maladif et replié sur moi-même dans ses frénésies d'action. C'est un texte de Proust.
3: Ah, c'est de Proust.
0: Dans Contre Sainte-Beuve.
3: Ah, très bien.
0: Alors, c'est fou parce que c'est ce que relève très bien Donatien Gros, c'est que finalement, cette opposition du moi profond et du moi social, elle est. Enfin, Proust la puise chez Sainte-Beuve lui-même.
3: Oui. Très juste.
0: Ouais.
3: Effectivement. Donc là, on touche un paradoxe.
0: Ouais.
3: Un paradoxe qui est vraiment intéressant.
0: Qui est vraiment même problématique,
3: oui.
0: Parce que qui plus est à l'endroit de l'écoute de Chopin, ça nous convoque à un endroit de nous-mêmes qui est comme dissocié par l'œuvre, en même temps que par le petit roman qu'on est appelé à se raconter.
3: Oui, tout à fait. Après, il me semble que. Après, la question est de savoir jusqu'où l'œuvre et l'intention de l'auteur peuvent coïncider. Parce qu'on est sur des créations qui ne sont pas simples. C'est-à-dire qu'il ne s'agit pas juste de faire un cadeau de fête des mères en papier mâché. Où là, éventuellement, le produit peut correspondre à l'intention. On est sur une œuvre d'art dont les dimensions sont multiples. Et donc, évidemment, alors, si je reviens à l'œuvre littéraire, dans un texte littéraire, ce qu'il caractérise, et c'est là que ça le sépare, je pense, vraiment de l'œuvre musicale, c'est la question du sens, de l'interprétation, parce qu'on passe par des mots, il y a un discours qui est tenu, et donc un discours qui est polysémique. Et parmi la multitude de sens qui caractérise une œuvre littéraire, il est impossible que l'auteur les ait tous prévus consciemment et fabriqués intentionnellement. Donc il y a nécessairement une part qui lui échappe. Et je pense que dans la musique, c'est la même chose. On a une part qui échappe... nécessairement au compositeur.
0: Je vous propose de retourner à la clairière où j'ai proposé aux auditrices et auditeurs de cette fois faire exprès de mal écouter cette œuvre de Chelsea.

0: Alors, est-ce que certains ou certaines d'entre vous sont sûrs d'avoir entendu quelque chose que le compositeur n'a pas voulu dire? Oui. Ouais. À force de distraction, vous avez une écoute super en profondeur.
1: Disons que je suis sûr. Enfin, je sais pas ce qu'il a voulu exprimer, mais moi, j'ai pu avoir des images dans ma tête parce que je me suis concentré. Et voilà. Mais donc, ça m'étonnerait que les images que j'ai eues dans la tête, en écoutant ça, en étant concentré, qui m'inspiraient d'ailleurs d'autres sons, qu'il les ait eues, je pense pas, parce que ça reste très personnel.
0: D'accord. Vous sauriez pas nous dire quoi du coup, tellement c'est personnel ou...
1: Ah non, non. Moi, j'ai imaginé un bateau qui arrivait dans un une méandre, et puis il y avait un orage qui arrivait, et puis voilà, et puis j'imaginais d'autres sons d'oiseaux qui faisaient voilà, de genre voilà. Et ça reste personnel cette pensée qui s'associe à des images, voilà. Mais bon, ça m'étonnerait qu'il ait pensé à ça. C'est ça que je veux dire.
0: D'accord.
1: Même au niveau sonore, les bruits des oiseaux.
0: Ouais.
2: Bah moi, ça m'a fait très peur en fait. Moi, j'ai eu l'impression d'être dans la forêt, dans la nuit, et quelqu'un me poursuivait. Et vraiment, ouais, ça m'a fait peur, moi. Ouais. J'écouterais pas ça, quoi. J'ai eu un coup de froid, là.
0: Alors, pour terminer, on va écouter deux minutes. Christine nous jouait. Et là, peut-être, je vais vous demander, qu'est-ce qu'on pourrait faire pour mal l'écouter ?

C'est un peu la même chose, c'est-à-dire on est simplement à se réapproprier ce qu'on est en train d'écouter. Donc dans ce que Christine va nous jouer, qu'est-ce qu'on pourrait se donner comme défi d'écoute? Peut-être essayer de, puisqu'on a la chance d'être là ensemble à écouter à plusieurs une musique, d'essayer de se forcer à écouter autre chose que ce que pourrait entendre notre voisin ou notre voisine. Ça peut être une piste.

0: Alors, non, ma dernière question, c'est ceux qui ont été tellement mauvais auditeurs qu'ils ont désobéi à ma consigne et qui en sont arrivés à écouter avec les oreilles des autres. Est-ce que vous avez, certains ont eu ce sentiment-là d'écouter de façon justement collective, en quelque sorte, c'est-à-dire d'écouter au-delà de son propre ressenti ou...
1: Sa musique me provoque tellement d'émotions, ouais. Bah, je sais pas, voilà, que j'ai besoin de regarder les autres et d'écouter à travers notamment Patrick qui a pas les mêmes émotions que moi. Moi je dis oui mais t'as pas les mêmes, enfin voilà, ou de regarder Robert, enfin qu'on n'est pas ça me pas regarder mes émotions.
0: Donc vous avez l'impression de devoir déléguer une partie de votre
1: voilà,
0: écoute.
1: Ouais, et ouais. Ça fait du bien.
0: Bah oui.
1: Bah oui non mais c'est parce que ça me provoque trop d'émotions. Désolée.
2: Il y a pas d'émotions.
1: Bah non j'arrive pas. La musique à Christine est très. Non mais à chaque fois ça me fait ça, t'inquiète.
0: La musique de Christine Zayed qui émeut tellement qu'elle isole son écoute de celle des autres, ça rappellerait presque Louis Lambert de Balzac, Maxime Decou.
3: Alors chez Louis Lambert, on est dans un cas de lecteur qui envisage une sorte de totalité de la lecture qui vient grignoter son existence. Et ça s'inscrit dans une réflexion chez Balzac sur le savant, puisque les textes que lit Louis Lambert sont surtout des textes, des traités philosophiques. Ici, Balzac pointe du doigt hein, cette frontière très mince entre la rationalité qui vous pousse à la connaissance, au savoir, et le moment où elle bascule dans la folie. Parce que Louis Lambert envisage une lecture qui phagocyte en fait complètement son existence. Enfin, il pratique plutôt qu'il envisage. Il pratique une lecture, mais c'est une lecture de traités savants qui entraîne un basculement progressif vers la folie, une sorte de totalisation de l'expérience lectrice, qui est assez inquiétante. Et on sait que Balzac était très proche hein, de la... Un certain nombre de mystiques et du mysticisme étaient très intéressés par cette frontière, en fait. On est

0: Au 19e siècle, hein, la science se développe, mais en même temps, il y a encore une part importante de pseudo-science et de fascination pour tout ce qui est de l'ordre de l'occulte, tout ce qui n'a pas encore été véritablement éclairé. Et Balzac se tient vraiment sur cette frontière-là entre la fascination pour la rationalité et de l'autre pour tout ce qui relève de l'occulte. Et on trouve ça dans cette lecture chez Louis Lambert. Je pense que ça peut s'expliquer comme ça.
1: En guise de dernier chapitre de cette émission, je vous propose d'écouter une interview avec Antonin Triwang, qui est un musicien qui s'est laissé prendre au jeu d'un mentalisme musical qui consiste à faire entendre à des auditeurs une musique, mais de façon complètement privée au casque, et ensuite de la décrire pour qu'à leur tour, en retour, ils fassent une musique.
2: Alors moi, c'est pas moi qui ai appelé ça comme ça, c'est Jean-Jacques Birger. Et en fait, il organise beaucoup de rencontres avec différents musiciens et musiciennes,
3: ouais,
2: avec des tentatives très différentes, et c'est tout réuni sur son site.
3: Ouais.
2: Il m'avait proposé de faire ce concert avec Mathias Lévy, et il cherchait une idée. Et ça fait quelques années que je travaille un peu sur cette idée de musique racontée. Ouais, c'est quelque chose que j'aimerais bien pouvoir faire, c'est-à-dire d'écrire de la musique à partir de désirs musicaux de non-musiciens. Et donc j'ai fait plusieurs tentatives, dont une était dans le cadre de l'Orchestre La Sourde, quand on a commencé à travailler sur la Symphonie Tombée du Ciel. Je me disais, ah, ce serait bien qu'on fasse composer la musique à des gens qu'on rencontre. Voilà, que ce soit la forme, les envies, et donc on a interviewé des gens. Finalement, le projet a pris une autre direction. On a interviewé des gens sur d'autres choses. Mais il y a une partie de ce travail qui a été fait, notamment avec des prisonniers à La Roche-sur-Yon. On leur avait proposé de les rencontrer, de leur demander des souhaits musicaux, parce qu'ils n'ont pas forcément accès à des concerts. Qu'est-ce qu'ils aimeraient entendre comme musique? On avait des commandes comme ça. C'était un peu l'idée de compositeur public, mais avec toute latitude, quoi. Et donc on avait fait des petites pièces à partir de ces demandes. Et j'avais essayé avec d'autres gens, mais c'est un peu difficile de faire parler les non-musiciens. Enfin, voilà, c'est justement la difficulté qui est intéressante. Mais enfin, en tout cas, les gens ne sont pas toujours à l'aise et libres. Ils ne se sont pas forcément autorisés, donc il faudrait trouver d'autres angles. Et l'autre angle que j'ai trouvé pour ce concert-là, je disais à Jean-Jacques, une autre manière de leur faire parler de musique, c'est de leur faire écouter de la musique et de demander de la décrire. Sauf que nous, en tant qu'improvisateurs, on ne sait pas ce qu'ils écoutent. Donc c'était ça le protocole, c'était que j'avais fait une... Par contre, bon, j'ai dû faire la playlist, mais j'avais fait assez vaste et de manière aléatoire.
1: C'est une playlist de 5 heures.
2: Oui, c'est ça, ouais. Et d'ailleurs, je voulais la retrouver, voir ce qu'il y avait dedans. Et donc de la passer en aléatoire, ouais, dans un Walkman, et entre chaque morceau, de faire écouter ce qui se passe à ce moment-là.
4: Une boîte d'allumettes rencontre un paillasson.
2: D'écrire.
4: Et il se lance dans une danse langoureuse, chaloupée.
5: On ne peut pas dire que c'est facile. Bon.
2: Voilà. Et puis... Voilà. Et puis, et aussi demander pas forcément aux gens de dire s'ils aiment ou pas, parce que c'est un peu la réponse qu'on demande aux regardeurs, aux auditeurs. C'est parce que
1: vous voulez dire que le jugement esthétique suspend l'imagination
2: de ça. Bah oui, bien sûr, le jugement esthétique et le cartel et le savoir ce que c'est. Donc le fait de ne pas savoir
1: permet de l'écouter pour de vrai. Enfin. Sans avoir des jugements qui s'enclenchent, ouais, indépendamment de ce qu'on entend.
2: Ouais. Mais voilà, c'est un truc qui me taraude un peu, c'est de faire plus de musique anonyme, c'est-à-dire sans savoir qui est l'auteur, et de brouiller un peu les pistes. J'avais une idée comme ça d'un peu de revue musicale où on proposerait à plein d'artistes, mais qui serait mentionné, mais on ne saurait pas qui a fait quoi. Enfin, parce que je trouve que ça libère l'écoute, même si c'est un peu énervant, parce qu'on est toujours en train de vouloir savoir qu'est-ce que c'est, qui a fait ça. Et le réflexe le plus évident, c'est ça, c'est d'être dans un musée et de regarder le cartel avant le tableau. Et je le fais aussi, hein, mais c'est dommage qu'on ne nous permette pas de ne pas le savoir. Et voilà.
1: Donc le mauvais auditeur, c'est d'abord celui qui veut savoir ce qu'il écoute. En termes d'identité de qui l'ont fait, de titre.
2: Oui, je pense que c'est très difficile de. On n'est pas à l'aise quand on n'a pas nos préjugés.
1: Oui, mais alors.
2: C'est très difficile d'ouvrir un livre dont on ne sait rien. Si on n'est pas intrigué par peut-être une maquette un peu étonnante, tout ça, mais commencer l'ouvrage de quelqu'un au hasard, on est très souvent. Enfin, c'est très dur d'aller au bout. Enfin, personnellement, je trouve ça dur. Alors que quelqu'un qui nous le conseille ou un mythe autour de l'auteur, l'autrice, nous met dans la légende. Et on lit plus ce qu'on lit, peut-être.
1: Oui, mais dans l'hypothèse où la meilleure disposition pour lire un livre ou écouter une musique est en fait une disposition produite par l'œuvre elle-même, ça veut dire qu'il faut s'y plonger avant que de savoir comment bien la vivre.
2: Ouais, mais j'ai l'impression que aujourd'hui, c'est plus difficile d'avoir ces conditions. Elles étaient imposées avant par le fait qu'il y avait moins d'informations, qu'elles étaient plus difficiles à obtenir, et d'ailleurs, on était presque plus acharnés pour les retrouver.
1: Oui. Mais
2: c'est pas pour dire que c'était mieux avant, mais c'est au contraire, c'est le fait que ça soit plus comme ça, que ça devient plus intéressant de ne pas savoir. Alors que peut-être qu'avant, c'était plus intéressant de savoir.
1: Oui.
2: Maintenant, je trouve que c'est plus intéressant de, de ne pas savoir parce qu'on peut, facilement le savoir.
1: Ah oui.
2: Mais c'est le smartphone, c'est un objet intéressant parce qu'il rend intéressant le fait de ne pas en avoir. Ben, il rend la vie intéressante parce que quand on ne l'a pas, je sais pas.
1: Parce que dans vos séances de mentalisme musicaux, est-ce que les meilleurs auditeurs étaient nécessairement celles et ceux qui étaient les mieux disposés à décrire ce qu'il ou elle avait entendu ?
2: Ben, y a quand même un élément qui est quand même important, c'est que c'était pas une écoute intime. Les gens parlent en public. Même s'ils ont un casque, ils sont un petit peu isolés, mais ils parlent en public, donc quand même il y a quand même le regard des autres et je pense qu'ils essaient de dire des choses intéressantes.
1: Mais parce que là, vous créez une contrainte sur l'écoute qui la rend mauvaise par définition, presque, parce qu'en plus, ça laisse planer le biais que meilleur narrateur on est, pire auditeur on a été.
2: Peut-être. En tout cas,
1: bien raconter son écoute, c'est mauvais signe.
2: En tout cas, se rendre intéressant. On aime aussi les choses pour se rendre intéressant. Hein. C'est un autre aspect du cartel.
1: On cherche le bénéfice social. Ouais.
2: C'est de pouvoir parler de l'expo d'un tel ou d'une telle.
1: Ouais.
2: Et pas de parler de la croûte qu'on a vue. Je sais pas. Socialement, c'est intéressant d'être érudit, de savoir plein de choses. Mais l'autre.
1: Mais on peut bien regarder une croûte.
2: Oui, bien sûr, mais en parler, c'est plus difficile.
1: Oui.
2: On va pas avoir du succès socialement, forcément. Enfin, peut-être avec certaines personnes. Mais l'autre biais, je pense, c'est d'avoir envie d'entendre de la bonne musique qui suit. On va pas dire... peut-être qu'on va un petit peu travestir ses sensations pour avoir
4: un truc qui est
2: très différent.
4: Dans un film coréen. comme une révolte, comme si les chiens se révoltaient, c'est que c'était noir. Hein.
3: Les chiens qui sont noirs.
4: Non.
3: Peut-être.
4: Mais ouais, très noir. Très. Ça fait peur.

0: Maxime Decoux, à l'écoute de ce musicien, donc Antonin Triwong, on entend bien que finalement le problème c'est l'auteur.
1: Alors, j'irai, il y a beaucoup de choses dans ce qu'il dit. Il y a beaucoup de choses qui m'ont vraiment intéressé dans sa démarche. Alors en particulier, ce qu'il dit au début sur la question de la description de son audition par différents auditeurs, qui est une manière finalement aussi de se passer peut-être de l'auteur. Ça pose la question de cette subjectivité de la réception. Comment est-ce qu'on peut tenter de savoir comment les gens lisent, comment les gens écoutent, en leur demandant effectivement peut-être un récit. Et puis, cette idée ensuite qu'il développe de donc composer cette musique à partir des différentes réactions des gens et donc de plusieurs personnes, hein, une sorte de patchwork, pour se passer justement de cette figure encombrante de l'auteur. Et ça, c'est quelque chose qu'on observe aussi dans la littérature. Mais la figure de l'auteur, elle reste, elle écrase toujours quand même le texte, mais elle reste souvent utile pour le lecteur. Vous allez acheter un Balzac en librairie, vous allez acheter un Stephen King. Donc vous avez quand même besoin de ce nom, même si vous le videz de sa biographie, vous avez besoin de ce nom pour unifier, notamment lorsqu'il y a plusieurs textes, pour unifier une œuvre. Ça vous permet, si vous voulez, quand vous découvrez une nouvelle œuvre, de l'identifier comme appartenant aussi à une série. Si bien qu'on ne peut pas complètement se passer de l'auteur, c'est aussi une clé d'entrée dans les œuvres. Néanmoins, c'est plutôt du côté de la production que les écrivains ou les compositeurs apparemment cherchent à se débarrasser de cette notion-là qui est un peu encombrante. On le voit en littérature dans les tentatives d'écrire à plusieurs, donc qui ont été mises en place par exemple dès le surréalisme et qui seront surtout développées par l'Oulipo. Oulipo qui a souvent signé des textes du nom Oulipo, donc sans qu'on sache quels sont les écrivains qui interviennent. Il y a des textes composés à plusieurs mains qui sont assez fréquents. Il y a quelques années est paru d'ailleurs un roman de Boris Vian terminé par l'Oulipo qui s'appelle On n'y échappe pas.
0: Et donc de la même façon, Antonin Triwong qui essaye de dissiper l'auctorialité de la musique qu'il joue en proposant aux auditeurs et auditrices de eux-mêmes de penser la forme avec au passage quand même le rêve d'une musique qui serait précisément dépouillée d'auditeurs modèles.
1: Tout à fait. Ouais. Je pense qu'on serait même dans le rêve d'une musique collective en fait.
0: Oui.
1: Et donc qui serait sur le pôle de la création qui serait du côté du partage et qui, sur le pôle de la réception, pourrait aussi se faire sur un mode moins individualisé, moins individuel. Comme d'ailleurs, sur un autre registre, c'est ce qu'envisageait aussi l'Oulipo avec des créations qu'ils appellent à l'Oulipo des créations créantes, c'est-à-dire des créations qui ne sont pas achevées, mais où ce sont les lecteurs et lectrices qui sont chargés de faire le travail et donc de devenir eux aussi auteurs au même titre que l'écrivain. Donc c'est une autre manière, si vous voulez, de dissiper ce poids de la figure auctoriale.
0: Merci beaucoup Maxime Decoux, je rappelle qu'on peut lire Éloge du mauvais lecteur aux éditions de Minuit, et merci au CNSM de Lyon d'avoir accueilli l'enregistrement de notre entretien.

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1: 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Il est 20h. 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

0: Bonjour, bienvenue à toutes et à tous sur RNG 93.9 FM. Vous êtes bien sur Radio Campus Paris. Je suis bien évidemment en compagnie de mon ami et collègue Swill. Salut Swill.
1: Salut à tous.
0: Voilà. Et donc pour aujourd'hui, pour cet épisode vraiment spécial, pas
1: Let's
0: un peu
1: go.
0: spécial, on va parler de Survival Horror. Pourquoi ça? Parce que donc c'est le 30e épisode de RNG.
1: Joyeux 30 épisodes. Let's go. Wow.
0: Et c'est un peu notre anniversaire. Ça fait 3 ans que l'émission existe. Voilà, qu'on est sur Spotify, Apple Podcast, qu'on est diffusé du coup un samedi par mois. Et on s'est dit, quoi de mieux pour finir cette 3e année que de parler en fait, de faire un retour aux sources, de revenir au premier sujet qu'on a abordé parce que c'est un sujet qui nous tenait à cœur. Et la question qu'on s'était posée.
2: La question qu'on peut se poser, c'est que Dead Space 1 a été un succès
0: Un succès
2: critique
0: critique, ça,
2: et
0: oui.
2: EA, Electronic Arts a laissé savoir qu'ils étaient satisfaits des ventes qu'a fait le jeu. Resident Evil 4, Capcom a laissé savoir que également ils ont été satisfaits des ventes. On espère que Alan Wake 2 va
0: Va
2: avoir
0: aussi être
2: aussi de
0: un beau
2: bonnes
0: succès, ouais.
2: ventes, que le remake de Silent Hill 2 va aussi avoir de bonnes ventes, parce que on se dit, si c'est un test de l'industrie, est-ce que derrière ça pourrait laisser présager un nouvel âge
0: Oui,
2: d'or?
0: c'est ça, exactement. Un
2: Est-ce que
0: nouvel
2: du coup
0: essor, une nouvelle
2: l'industrie
0: licence.
2: va se relancer dans ses propositions de Survival Horror? J'ai envie de dire, j'espère bien.
0: Et donc, en effet, Swill du passé, est-ce qu'on n'est pas dans le nouvel âge d'or du jeu d'horreur? Là, actuellement, donc en 3 ans, il s'est passé beaucoup de choses. Et je vais laisser le Swill du présent,
1: C'est
0: Swill du
1: moi,
0: futur,
1: Swill du présent.
0: répondre à cette question. Est-ce qu'on serait pas dans un nouvel âge d'or du jeu d'horreur?
1: Fuck it, direct dans la face. Oui, on y est.
0: Merci d'avoir écouté RNG sur Radio Campus Paris 14.9
1: Jingle. Non, non. Plus sérieusement, oui, genre, pour moi, on y est. Mais en 3 ans, je me pose déjà la question de est-ce que c'est pas déjà fini? Genre, c'est-à-dire, c'est un peu compliqué de se situer un peu dans comment va un genre. Ce qui est sûr, c'est que moi, je trouve que c'est un genre qui se porte bien. Et je pense que c'est la raison pour laquelle on en a fait un premier épisode, c'est que nous, on voulait que ce soit quelque chose de positif, mais qui explique pas mal de choses sur l'industrie, ce genre de choses. Il y avait un rapport historique au genre. Et la question, c'était de savoir comment allait se porter le genre du survival. Et maintenant, le but de cet épisode, c'est d'essayer de se situer, mais essayer encore une fois, comme on l'a fait dans le premier épisode, essayer de se projeter encore dans le futur avec comment va se porter le genre dans les années à venir, dans les 3-4 ans. Et avec ça, c'est-à-dire revenir sur des questions d'industrie du jeu vidéo moderne, ce genre de choses. Encore une fois, par quoi on commence? Depuis 2022 maintenant,
0: Ouais, putain,
1: 2023,
0: ouais,
1: ouais.
0: c'est ça. Je veux dire, on peut déjà faire un petit récap, juste des
1: Ouais.
0: bases qu'on avait évoquées.
1: Le Survival Horror, rapidement, genre né à la fin des années 90, qui nous vient tout droit du Japon, grâce à Resident Evil, tout simplement.
0: Voilà,
1: On accélère très vite.
0: exactement, du
1: Silent
0: Alone in the
1: Hill,
0: Dark et tout.
1: voilà. Rule of Rose, toutes ces
0: Voilà.
1: choses-là.
0: Et le principe, la base du style de jeu que c'est de faire peur. Vraiment, c'est ça. De limiter le joueur, on l'avait dit. Je pense que la plus grande dynamique du Survival Horror, c'est de composer avec la peur de manette en main ou clavier souris, de se dire on est prisonnier d'un gameplay, on n'est pas là à virevolter dans tous les sens et tout, c'est pas du CSGO ou je sais pas quoi. Et en même temps, du coup, il y a une question d'IA, d'obstacles. En fait, c'est vraiment toujours une question de contrainte. C'est une question de comment on est contraint par l'espace, par la vision. On avait parlé de Resident Evil 1 avec ses angles de caméra très fixes. Et donc, globalement, c'était vraiment ça. On avait fait un peu une espèce de cheminement jusqu'à Dead Space, la modernisation avec une caméra plus libre, du RE4, la phase où le genre a été en perdition, puis est remonté avec YouTube, du Until Dawn et tout.
1: Le
0: Voilà.
1: marché indépendant aussi.
0: Exactement. Et du coup, voilà. Donc, ça, c'était en 2022. Voilà, on avait fait nos petites recommandations et tout. Et à l'époque, je me souviens qu'on était dans l'attente du coup du remake de Silent Hill.
1: De Silent Hill 2, oui, et
0: Ouais.
1: de Alan Wake 2
0: Et de
1: aussi.
0: Alan Wake 2, c'était vraiment ce truc-là où on voyait beaucoup de suites de jeux un peu cultes et on se disait, ah, est-ce que justement c'est pas un peu une forme de test de l'industrie? pour voir si ces jeux-là vont marcher, vont encore attirer le public et tout. Et je pense que ça peut être bien du coup de peut-être de s'attarder déjà sur quels sont les titres qui sont sortis justement entre la période donc 2022 et actuellement, et qu'est-ce qu'on en a pensé? Notamment par exemple bah, Silent Hill 2, le remake.
1: Du coup, le Silent Hill 2, le remake, ce qui est sûr, c'est que déjà, ça a été une réussite. Avant de parler d'un avis critique personnel, c'est un jeu qui a super bien marché de la part de Konami et de la Bloober Team aussi. Bravo à eux. Parce que c'est un jeu qui a vendu près de 6 millions d'exemplaires. C'est les chiffres de Konami. Et on a eu aussi le droit à Silent Hill F aussi, qui a très très très bien marché, près de 2 millions de ventes pour un nouvel opus Silent Hill. Donc c'est signe d'un genre qui va bien. Parce qu'il faut savoir que Valve Survival Horror, ça reste quand même un genre qui est assez niche. Mais grâce à ces licences, voilà, Silent Hill, Resident Evil, qui ont quand même une certaine popularité au-delà du genre, ils arrivent quand même à driver certaines ventes et donc atteindre ce genre de chiffres. Et vraiment, voilà, le remake de Silent Hill 2, moi personnellement, c'est mon chouchou. Genre, sincèrement. Je sais, voilà, j'ai fait RE9, j'ai pas fait Alan Wake 2, c'est vraiment un jeu que je dois faire, je dois prendre le temps de faire. Mais sincèrement, Silent Hill 2 Remake est un meilleur hommage, je trouve, qu'est le remake de Resident Evil 4. Un hommage au genre, bien sûr, je parle. Je trouve que la capacité de la Bloober Team à vraiment remettre en avant l'identité du genre dans ce titre et aussi vraiment la moderniser vraiment. Sauce Unreal Engine 5, vraiment avec ses qualités et ses défauts, je trouve sincèrement que c'est une réussite totale. Et pour essayer de build up sur la santé du genre, je trouve que pour déjà parler, voilà, et pourquoi pas essayer de répondre à la question de est-ce qu'on est sur un âge d'or, je trouve que la force des jeux là récemment et ce qui fait que on est dans un âge d'or, c'est que c'est un genre qui retrouve son identité, qui retrouve une identité. Et qui arrive quand même à avoir une forme aussi d'autonomie, c'est-à-dire avoir une identité qui est propre, qui n'est pas juste on va recopier ce que faisait le genre au début des années 2000. Non, non, c'est vraiment, il y a une esthétique propre au Survival Horror post-2020, post-2019. Et je trouve que le remake de Silent Hill 2 le représente très bien parce que quand on parle aujourd'hui de Silent Hill 2, même de Silent Hill 3, le premier aussi Silent Hill, on parle beaucoup d'esthétique et comment aussi ces jeux-là ont réussi à avoir une image assez forte qui définit tout de suite voilà, cette époque du jeu vidéo fin 90, début 2000, avec voilà, cette brume iconique, cette lenteur dans les mouvements, dans les contrôles, voilà, cette caméra fixe. Et bien, tous ces éléments-là qui sont à la base, j'ai pas envie de dire des défauts, mais qui étaient des limitations techniques s'il y avait des caméras fixes. C'est parce qu'on pouvait pas avoir une caméra libre dans ce genre d'environnement 3D, parce que c'était des éléments de visuels qui étaient pré-rendus. Et ces défauts-là, en fait, techniques, faisaient maintenant aujourd'hui l'identité de on fait l'identité de tous ces jeux-là, en fait. Et aujourd'hui, les défauts qu'on peut donner à Silent Hill 2 Remake, voire même aussi Resident Evil 4, certains, on va dire, défauts visuels, je trouve, c'est ça qui souffle la nouvelle identité du genre. Ce qu'on peut considérer aujourd'hui, par exemple, voilà, de Unreal Engine 5 Slop, eh ben je trouve, je sais pas si tu vas être d'accord avec moi, Ulysse, ce qui peut paraître assez paradoxal, c'est en fait ce côté un peu uncanny de l'Unreal Engine 5, ce côté un peu hyper lisse, je trouve que ça donne vraiment une identité à ce Silent Hill 2 qui, dans cette horreur psychologique, ce côté un peu uncanny, du jeu où on ne sait pas si ce qu'on dans le monde dans lequel on est, est-ce qu'il est réel ou non, est-ce qu'on est dans la tête de James, la réaction des personnages, toutes ces choses-là, et les animations faciales, ce genre de choses, et ben en fait, qui sont portées par des défauts techniques du moteur, est-ce que ces éléments-là, est-ce que dans 15-20 ans, on aura le même rapport qu'on a aujourd'hui avec les jeux des années 2000, tu vois ce que je veux dire? Est-ce que dans 20 ans, on se dira, waouh, l'esthétique du remake de Silent Hill 2, ce côté Unreal Engine 5 2020, c'est une question que je pose qui, je trouve, est vraiment hyper intéressante sur ce côté de est-ce qu'aujourd'hui il y a une identité visuelle dans les jeux? Et je trouve sincèrement ce qu'arrive à faire le Survival Horror avec aussi, je pense beaucoup à Alan Wake 2, ces éléments visuels. J'aime beaucoup quand on rentre dans un endroit où tu sais, il te met le nom en gros que reprend Resident Evil 9 d'ailleurs, dont on parlera plus tard. C'est-à-dire, il y a déjà des gimmicks en fait, il y a déjà des éléments tout de suite. Est-ce que générationnellement parlant, dans 15 ans, on se dira, ouais, le Survival Horror dans les années 2020, il y avait tous ces éléments-là et comment on engage avec, en fait. C'est ça qui est hyper intéressant.
0: Oh non, si, totalement. Bah, je pense qu'il y a un peu ce qui fait aussi que ces jeux-là peuvent se rejoindre sur certains points esthétiques ou visuels. C'est que je pense qu'ils ont les inspirations communes aussi. Je sais que dans le premier épisode, on avait déjà parlé de The Last of Us. Et en soi, The Last of Us 2 était déjà sorti. Et en fait, ouais, genre, on voit que c'est les The Last of Us, tout comme des Outlast, Amnesia ou des petits jeux indés d'horreur. Ça a infusé, en fait, même dans des gros jeux comme ça, entre guillemets, un gros budget. Et en effet, quand tu vois du Alan Wake 2, tu vois la façon dont il gère ses écrans titres, ses jumpscares, ses surimpressions ou autres. On avait aussi Jules qui nous parlait du jeu Routine, qui est un jeu très style TV cathodique, VHS, au niveau du grain de
1: Très
0: l'image, espèce de
1: liminal.
0: ouais, horreur un peu liminale, totalement et tout. Bah, ça reprend des codes aussi, je pense, de notre génération. Voilà, où on est très friand, entre guillemets, des SCP, genre des backrooms, de ce genre d'horreur et tout, avec du format analogique. Je pense qu'il y a un truc où ouais, on voit, je pense, une nouvelle vague de jeux d'horreur qui vient jouer avec ces nouveaux codes, qui n'est plus juste sur ok, c'est un setup qui est effrayant, c'est genre ok, comment tu joues en plus avec le format et avec le grain de ton médium, en fait. Et je pense que ouais, ça crée tout à fait un nouveau registre esthétique et qui est aussi inspiré par le cinéma. On voit ce qui se joue aussi beaucoup. Là, on est à une époque où, là, actuellement, le film Obsession cartonne. Bah justement, le film Backroom, pareil aussi, apparemment, cartonne aussi. Et on voit qu'il y a voilà, une nouvelle vague de cinéma, entre guillemets, indépendant, mais surtout d'horreur un peu plus modeste, qui vraiment se fraye un vrai chemin au niveau du box-office. Et des jeux comme Routine, que je le citais lors du bilan 2025. Qui sont en plus des jeux qui ont été développés bien en amont, ont réussi à choper un peu la vague avant que là, vraiment, elle éclate. Donc, c'est fascinant de voir qu'au même moment, on a des titres avec beaucoup de similitudes, vraiment. Et donc, moi, je trouve ça assez chouette. Pour les échecs, malgré tout, moi, j'ai noté qu'un des jeux, ou même encore là maintenant, 3 ans après, je me dis, c'est dommage, Callisto Protocol, qui a vraiment coûté très, très, très cher. Je crois que c'était, je sais plus combien de millions de dollars que j'avais coûté en développement. Et voilà, qui a vraiment genre amené la fermeture du studio qu'il a fait avec donc le créateur original de Dead Space. Je me dis, ça c'est quand même très dommage que le jeu ait pas été à la hauteur, parce que c'est pas non plus un très bon jeu, malheureusement, c'est très médiocre. Mais donc pareil au niveau des ventes, Dead Space pareil, à l'époque on disait, ah, le jeu se vend plutôt bien, apparemment EA est plutôt content des ventes. 3 ans après,
1: Ouais, il y a l'Arabie Saoudite qui est passée par là avec cette histoire assez.
0: il y a quasiment aucune chance qu'on voit un Dead Space de remake ou une suite, c'est quasiment mort. Et donc c'est vraiment dommage. Et donc moi, c'est parti comme ça de ces échecs où je me dis, c'est vraiment triste. Mais à côté, je sais qu'un des souhaits que faisait le Switch du passé, c'est genre, ah, j'aime Resident Evil, j'aime ces licences-là, les Silent Hill, mais est-ce qu'il n'y aura pas de nouvelles IP? Et il y a quand même de nouveaux jeux très prometteurs qui arrivent à venir. Il y a eu le State of Play il n'y a pas longtemps qui nous a représenté un jeu qui devrait sortir l'année prochaine, Hill,
1: Ans. Ouais.
0: qui a l'air extrêmement prometteur, vraiment
1: Jeu à la
0: super.
1: première personne, visuellement absolument sublime, hyper gore, pour le coup, où on joue un mec qui apparemment se réveille d'un coma dans un hôpital et bref, on sait pas vraiment ce qui se passe. Je vous invite à voir le trailer parce que, enfin, âme sensible s'abstenir par contre, c'est très gore, c'est très visuel.
0: Voilà, ça fait vraiment partie de ces jeux qui ont vraiment une esthétique assez forte, qui déjà est très marquante. Et à côté de ça, il y a aussi des jeux qui sont sortis, notamment par exemple Reanimal, par ceux qui ont fait donc Little Nightmare, qui apparemment est très très bon. Ça, j'avoue, je n'ai pas eu le temps de le rattraper.
1: Il y a eu, tu sais, le jeu en stop motion,
0: Ah
1: Midnight
0: oui,
1: Walk,
0: ouais.
1: oui, que j'ai joué un petit peu chez un ami. Et pareil, visuellement, vraiment de la stop motion, ça fait très Tim Burton, ouais, voilà ça. Ça, pareil, vraiment visuellement, absolument sublime. Dans la sphère indé, il y a beaucoup de. Bon, qui sont pas forcément des survival, mais qui sont vraiment des jeux horreur assez marquants. Je pense à No, I'm Not a Human, je crois, c'est ça.
0: Ouais, je vois.
1: Mouthwashing, plein de jeux. Bon, il y a aussi ma recommandation, mais ça, je la garde pour plus tard, qui sont aussi des remakes, vraiment des jeux qui reprennent un peu une esthétique low poly des années 2000, de l'ancien âge d'or du genre. Et non, non, c'est ce qui est sûr, c'est que voilà, c'est un genre qui en vit. Qui
0: Ouais,
1: en
0: qui a
1: vit.
0: envie et qui a un peu de nouveau sur l'avant de la scène. Et j'ai envie de dire que justement, genre, c'est bien parce qu'ils se vendent plutôt bien. On voit qu'il y a des jeux même qui fonctionnent très bien. Il y a le Dying Light 3, c'est Beast, The Beast qui est
2: Ouais, c'est
0: sorti, qui
2: ça.
0: apparemment était plutôt bien vendu. Les retours étaient aussi plutôt bons et tout ça. Donc, non, non, il y a pas mal de choses qui montrent que ce soit des anciennes IP ou des nouvelles, il y a une sorte d'appétence. On a le prochain Silent Hill, donc qui s'appelle
1: Townfall,
0: Townfall.
1: ouais.
0: Ouais.
1: Et on a oublié un jeu de malade qui doit sortir, Alien Isolation 2.
0: Alien Isolation 2
1: Oh
0: aussi, qui
1: la
0: a été
1: vache.
0: présenté, qui a l'air super. Donc, ouais, il y a beaucoup. Là où à l'époque, on était en mode, ah, il y a quelques suites un peu timides et tout, on espère que ça va marcher, genre Alan Wake 2, il y a eu un R4 remake et tout. Là, on est en mode, eh, il y a Code Veronica qui a été annoncé, il y a Alien Isolation 2, il y a tellement de choses
1: On
0: qui vont
1: graille
0: arriver.
1: bien,
0: Ouais,
1: sincèrement,
0: il y a
1: c'est.
0: de quoi manger si vous aimez le genre. Et en soi, le jeu qui nous a donné envie de faire cet épisode-là, c'est un jeu qui, je pense, allie un peu tradition et modernité, qui est un des gros titres de l'année 2026. C'est peut-être même l'un des jeux de l'année, sûrement
1: Ouais,
0: au GOTY, je pense.
1: c'est sûr.
0: C'est Resident Evil Requiem, Resident Evil 9.
1: Est sorti fin février.
0: Ouais.
1: Et c'est incontournable, en fait, parce que. Déjà, je pense qu'il faut un peu parler de Capcom avant. C'est-à-dire que Capcom est sur une dynamique où on se pose la question là depuis quelques années. Est-ce que c'est pas le meilleur studio slash
0: De la
1: éditeur
0: génération.
1: de la génération là depuis 2019-2020? Ils sont sur une vague, mais entre depuis RE7 en fait, depuis voilà RE7, le remake de Resident Evil 2. Bon, il y a le vilain petit canard, le remake de RE3, le remake de RE4, RE8. À côté de ça, ils sortent quand même leur Pragmata. Là, il y a bientôt, il y
0: Street
1: a
0: Fighter.
1: un Voilà, Street Fighter, il y a un Onimusha qui doit sortir bientôt. Il y a eu Monster Hunter, voilà, l'année dernière. Bref, ils n'arrêtent pas. Et succès critique, succès de vente. J'ai une stat absolument tarée que j'ai vue ce matin, qui est voilà, des chiffres de Capcom officiels. Depuis un an, là maintenant, jour pour jour, il y a eu 23 millions d'unités vendues de jeux Resident Evil. Du coup, il y a Resident Evil Requiem qui a fait 7 millions. 6 millions 9 pour être plus précis, mais on va arrondir. Resident Evil Village en un an a fait 3,6 millions. RE4 Remake depuis un an, 3,6 millions. RE3 Remake, 3,4 millions. RE2 Remake, 2,9 millions. Et RE7, 2,6 millions. Ça fait un total de 23 millions de ventes. Parce que voilà, depuis un an, ils font des bundles vraiment pas chers. On
0: Ouais.
1: peut acheter du coup plein de trucs. C'était pour mettre une hype aussi autour de Resident Evil 9. C'est absolument fou, c'est absolument fou d'avoir des jeux. Je pense, moi, surtout, ce qui me choque le plus, c'est vraiment RE7, c'est le plus ancien de la liste, qui fait super peur. C'est peut-être le jeu le plus, voilà, parmi tout ça, le plus horrifique, vraiment, celui qui, je pense, pas mal de joueurs le laissent un peu de côté et vont le faire peut-être à la fin, je pense. Pour un total de 23 millions, c'est absolument taré. Et ça, c'est sans prendre en compte Monster Hunter,
0: Ouais.
1: Pragmata et Street Fighter. Donc, ça montre que Capcom est sur une run absolument tarée, que l'entreprise va bien.
0: Et que surtout la popularité de Resident Evil a jamais été, je pense, aussi haute. Donc là, RE9, je pense que si on voulait en parler avec Switch, c'est que c'est un peu donc, le dernier gros chapitre de la licence qui est donc vraiment bah, numéroté, comme RE8 ou RE7. Et surtout, bah, c'est celui qui voit donc le retour de Léon. Et je pense que pour moi, l'angle qu'on va aborder et qui est fascinant, c'est vraiment plus une question de game design, c'est la logique qu'entreprend le jeu dans sa démarche créative ou quand on le fait en tant que fan de Resident Evil ou de fan de jeux d'horreur, il y a vraiment un truc qui saute aux yeux et c'est à quel point c'est une synthèse en fait.
1: C'est une mosaïque, sincèrement.
0: Ouais.
1: C'est-à-dire le jeu a réussi à englober, au-delà de Resident Evil, mais de tout ce que faisait le genre, en fait. C'est-à-dire, et même les fulgurances qu'il y a eu à côté, c'est-à-dire même des jeux occidentaux comme Alan Wake, voire même The Last of Us, ils ont réussi à s'inspirer, montrer à quel point c'est un genre qui est vivant, où vraiment c'est une roue qui tourne. Moi je m'inspire de toi, toi tu t'inspires de moi, et
0: Ouais.
1: c'est quelque chose de très sain. C'est vraiment un bon signe. Et RE9, on est vraiment dans une logique le All-Star Game, en fait. Genre, c'est-à-dire tout ce que vous avez aimé dans le Survival Horror, vous allez le retrouver, surtout dans Resident Evil. Et du coup, comme c'est une mosaïque pleine, comme on l'a dit, le Survival Horror a eu de bons moments et des moments un peu moins bien, bah, Resident Evil 9 subit un peu ça, du coup. C'est-à-dire, comme il y a un peu de tout, bah, il y a aussi un peu de pas bien. Tu vois, il y a un peu de méchant dans le
0: Ouais.
1: gentil, tu vois.
0: C'est ça, c'est exactement ça. Il est vraiment à l'image en fait du genre depuis les 15 dernières années. Et moi, je pense que c'est ce qui m'a créé une fascination avec le jeu, qui pour moi se divise un peu en deux parties, tout comme les deux protagonistes. Pour vous faire du coup une petite présentation du jeu, donc sorti en février, comme on l'a dit. Donc on suit Léon S. Kennedy, un peu plus âgé, à Raccoon, enfin pas Raccoon City, dans une ville à côté, je sais plus où, qui fait une enquête, parce que tous les survivants de Raccoon City ont un virus. Donc Léon cherche un remède à ça, en même temps, donc il enquête sur les meurtres, enfin les victimes de ce virus. Et à côté, on suit donc Grace Ashcroft,
2: Et la nouvelle protagoniste, ouais.
0: data analyst du FBI, qui doit enquêter pareil donc sur ces mêmes crimes et retourne du coup dans un hôtel où sa mère a été assassinée il y a très très longtemps. Et en fait, les deux protagonistes vont être amenés à se croiser, échanger, et on va alterner donc des phases de gameplay très horrifique avec Grace, où vraiment c'est la première personne, recommandée à la première personne. Je dis recommandé parce que du coup le jeu vous laisse le choix de la du point de vue. Vous pouvez choisir de jouer le jeu à la troisième ou première personne, que ce soit avec Grace ou Léon. Et du coup, voilà, le jeu vous propose donc ces deux personnages-là avec des phases de gameplay très intimistes et très effrayantes dans les mains de Grace, dans la peau de Grace. Et quand c'est avec Léon, ça va être beaucoup plus nerveux, dynamique, beaucoup plus proche d'un RE4 avec ses petits twists. Et si moi, par exemple, je devais aborder, je pense, la partie de Grace, je pense que ouais, c'est assez fascinant de voir qu'ils ont pris ce qui marche avec RE7 et RE8, mais ils ont réussi à le moderniser d'une façon qui, je trouve, est hyper intéressante, où il y a quelque chose qui, comment dire, qui fait pas genre, qui fait All-Star Game, en mode, ah, c'est ce qu'on a fait depuis quelque temps, avec Pitié et tout, ce qui est monté avec des Amnesia Outlast et tout, en termes d'horreur pure. Et en même temps, ils arrivent à négocier un virage de, c'est l'ADN Resident Evil que vous connaissez, où il y a la mallette, gérer son inventaire, son loot et tout.
2: Là, c'est très traditionnel.
0: C'est très traditionnel, mais il y a un truc dans la façon dont les zombies, tu les affrontes et tu les confrontes, qui fait un peu immersive sim de, en effet, c'est très dynamique. Et je pense que c'est un twist qui, pour moi, est extrêmement rafraîchissant. De dire, c'est pas juste des zombies décérébrés dans la première partie du jeu qui se passe dans un manoir, encore. Et où vraiment, genre, quand tu rentres dans la zone, tu te dis, ah ok, genre, ces zombies-là, je vais pas les attaquer de la même façon ou les contourner de la même façon que d'autres, parce que il y en a peut-être un qui est fasciné par la lumière, donc si j'allume telle lampe, il va aller le voir. D'autres, c'est par rapport à la saleté, le bruit et tout, tu vois. Et donc, je me dis, ça crée comme ça des espèces de mini-game design, de mini-level design, où ça enrichit ton gameplay sur des toutes petites zones.
2: Et surtout, ça crée un... Comme on l'a dit avec Grace, voilà, on a beaucoup moins de munitions, c'est-à-dire on est vraiment dans une logique que si je peux éviter l'ennemi, je vais essayer de l'éviter plutôt que d'avoir à le confronter. Et surtout, en fait, ils arrivent à créer chaque ennemi est un moment. Et c'était quelque chose
0: C'est
2: qu'ils n'avaient
0: ça.
2: pas réussi à faire, mais depuis le OG Resident Evil 2, en fait, voire peut-être, allez, je monte à Code Veronica, peut-être le premier Resident Evil, où en fait, chaque... Parce que dans RE4, on avait déjà un peu perdu ça, voire même RE3, où rencontrer un zombie, c'est déjà quelque chose d'un peu plus normal. Et
0: Ouais,
2: c'est juste ce que
0: bien
2: je veux dire, en
0: sûr.
2: mode, c'est juste un obstacle sur le chemin. Mais là, vraiment, on est réussi à revenir à un moment où, purée, ils ont réussi à encapsuler cette identité du genre où vraiment, genre, chaque zombie qu'on rencontre, c'est un moment majeur, en fait. Et je trouve que c'est fait vraiment à merveille, vraiment dans la première partie. Ça, vraiment, le moment du manoir. Et je pense que moi, vas-y, fuck it, je vais déjà jusqu'à la truc. Est-ce que vraiment cette première partie de Resident Evil 9, ce serait pas genre peut-être l'un des meilleurs. Moi, personnellement, manette en main, je sais pas si t'as ce ressenti là, tu le partages. Je me souviens pas de la dernière fois où j'ai autant kiffé en jouant à un jeu d'horreur survival, en fait. Mais au-delà même du fanservice que ça peut avoir, moi, je parle sincèrement des sensations que j'ai pu avoir sur les 3 premières heures, jusque vraiment du moment où on rentre dans le manoir et au moment où on sort. Ça a été un moment où je me suis dit, oh mon Dieu, c'est peut-être le meilleur Resident Evil, en fait. Et après, bon, il y a ce qui se passe après, on va revenir là-dessus, mais c'est vraiment touchant. Moi, c'est vraiment un moment qui m'a touché, où je me voyais voilà, jouer à des jeux d'horreur vraiment il y a longtemps et tout. Il y a vraiment quelque chose qui. Mais ça transcende le fanservice, sincèrement, c'est-à-dire. Ils ont réussi à. Et je trouve que le personnage de Grace englobe vraiment ça, parce que il y a quelque chose qui. Je trouve c'était perdu avec le personnage d'Ethan, et qui s'était perdu depuis RE4, en fait, c'est-à-dire les protagonistes. Et c'était un peu avec l'univers de Resident Evil et comment le scénario aussi jouait là-dedans.
1: les protagonistes ont toujours eu un rapport un peu je m'en fous face à ce qui se passe, tu vois. C'est un truc qu'a Léon dans RE4 où le mec, bah, c'est un peu normal, tu vois, le mec il a tout vu, tu vois, genre, donc ça me choque pas de voir un monstre énorme. Ethan, le mec, il peut perdre un bras et juste mettre du sirop à la menthe et dire oh purée, je ne perds ma jambe, tu sais, genre vraiment, le mec il sait que rire, et tu sais, genre, il y a vraiment une sorte de dissonance un peu qui se crée, mais c'est quelque chose qu'on tolère dans la diégèse du jeu, pardon. Et Grace, c'est un personnage qui a peur. Et ça fait longtemps qu'on n'a pas joué un personnage qui avait peur, en fait. Et je pense que c'est quelque chose qui fait du bien. Grace, elle arrive à encapsuler la sensation qu'on avait dans cette ère-là du survival horror du début des années 2000, en fait. Et manette en main, quand on la joue à la première personne et qu'on voit qu'elle tremblote quand elle tient son 9 mm, le fait qu'elle ait un inventaire mais méga réduit au début du jeu, elle a genre 8 cases au tout début. Le fait que le jeu propose un mode classique où en fait les possibilités de sauvegarder vont être en fonction d'un consommable, c'est-à-dire le jeu peut limiter le nombre de fois où on fait des sauvegardes, vraiment comme dans le
0: avec
1: premier
0: des
1: Resident Evil.
0: Ouais.
1: Et le jeu propose ça et je trouve que c'est un jeu qui a conscience de ce qui marche. Je pense que c'est ça qui est fort sur Resident Evil 9. Il sait ce qui fait la force du genre et le fait que tout simplement dans le jeu il propose par défaut Grace à la première personne et Léon à la troisième personne, par défaut, le jeu fonctionne, en fait. C'est-à-dire, c'est le jeu le jeu a conscience de ce qu'il est et de comment il doit marcher. Et c'est un niveau de maestria, vraiment, que j'avais pas vu depuis très longtemps, en fait. Et c'est vraiment, vraiment là-dessus, chapeau Capcom.
0: Ouais, non, mais je te rejoins quand tu parles de la sensation manette en main. Je pense que, ouais, les premières heures, je me suis dit, pareil, est-ce que c'est pas le meilleur survival horror de ces dernières années? Genre, vraiment, je me suis dit, là, de cette génération qu'on est, genre, peut-être que j'ai pas fait de meilleures séquences, en fait. L'enchaînement Grace et Léon, surtout, il y a un truc où le fait de passer de l'un à l'autre, c'est extrêmement satisfaisant. Le fait de passer vraiment donc, de Grace, qui, en effet, tremblote, a le souffle court, quand elle se met à cavaler, parce qu'il y a je
1: La
0: crois que c'est
1: sœur,
0: la
1: aussi.
0: sœur, ouais, c'est ça, qui la poursuit et tout dans les couloirs de ce manoir, on est terrifié. Et le fait est ensuite d'enchaîner, quand on passe dans certaines zones avec des zombies et tout, de passer à Léon, qui lui, ouais, en effet, c'est le vieux de la vieille, il a tout vu, il est éreinté par la vie, il est malade. Ouais, le poteau, c'est bon, il est fatigué. Il a la sauce, mais là, il a plus trop le temps. Et du coup, tu le vois, lui, nettoyer genre des zombies à tour de bras, à coups de suplex et de coups de pied retournés, manier évidemment une tronçonneuse pour la première fois, avoir sa petite hache de combat qui est extrêmement genre cool à manier. L'idée que vraiment genre comparé au couteau de RE4, non, si tu peux le l'aiguiser pour continuer à apparaître entre guillemets à volonté, c'est vraiment hyper hyper fun. Genre, c'est ça qui est fou, c'est que dans un jeu qui fait aussi peur par moment, il y a vraiment un truc où le combat TPS est genre extrêmement léché.
1: Ah, c'est du rock et c'est hyper bien rythmé.
0: Ouais, genre c'est vraiment super et c'est parti comme ça du cœur de gameplay où pour moi c'est vraiment hyper satisfaisant. Il y a même un truc dans le placement de caméra, tout simplement, comment Léon est mis en scène. Tu sens que, ouais, genre, le poteau, il est expérimenté. Et genre, je vais pas compter le nombre de fan art qu'il y a par rapport à son biceps quand il ouvre un tiroir. Mais il y a un truc où ça met en emphase son expérience à lui, face à Grace, qui découvre un peu ce monde-là et cette part de New Resident Evil qu'elle n'avait pas en tant qu'analyste. Et ouais, je trouve que en fait, la friction des deux, elle marche extrêmement bien.
1: L'osmose est parfaite.
0: Ouais. Jusqu'à un moment. Et je pense que ça peut être intéressant d'en parler parce que pour moi, ça fait partie des éléments qui, de par les dernières années du Survival Horror, c'est étonnant de voir que beaucoup de studios ont voulu tenter ce virage-là. Je me l'étais noté dans mes notes, vite fait. C'est le tournant open world.
1: Semi-ouvert un peu, ouais.
0: Semi-ouvert, en tout cas.
1: Ouais.
0: The Evil Within 2 l'a tenté en 2017. The Last of Us 2 l'a tenté en 2019,
1: Ouais, à
0: 2020.
1: Boston, ouais.
0: Voilà, à Boston. Et là, Requiem le tente donc en 2026. En soi, Alan Wake 2 l'a fait
1: Oui, ouais.
0: aussi, là en 2023, 24, 2023, je crois.
1: Moi, je crois que c'est 2023.
0: Et en fait, il y a une part de moi qui me pose la question de est-ce que c'est nécessaire? Est-ce que ça fait partie des phases qu'on retient le plus dans ces jeux-là? Je sais que pour Alan Wake 2, que moi j'ai fait, c'est une phase que je trouve extrêmement réussie parce que ça sert plus de hub comme The Last of Us 2, mais où l'ambiance, elle est tellement réussi parce que c'est un New York à la Taxi Driver hyper avec des néons anxiogènes et tout, que pour moi l'ambiance que ça propose est super, mais c'est pas l'exploration de la zone que je trouve captivante, c'est vraiment l'ambiance. Donc je trouve qu'ils arrivent à éviter la balle, comme on dit, dodge the bullet. Sur The Last of Us 2, ça marche parce que c'est, je trouve ça assez fun avec la carte et tout. The Evil Within 2, je l'ai pas fini, ça m'avait un peu embêté, mais je trouve qu'il y a un peu de cette espèce de... Forcément, le mec a créé Resident Evil, c'est Shinji Mikami. Et donc, quand tu vois Requiem et que tu as le passage où c'est un mini-spoil, mais si vous l'avez vu ou si vous avez vu le jeu, il y a un gros passage de gameplay, vraiment de plusieurs heures, je pense.
1: Ouais,
0: bien
1: ça c'est long, hein,
0: 2 heures au moins, ouais. De Léon dans Raccoon City, en semi-open world. Et je pense que c'est la partie la plus faible du titre. Je sais pas ce que t'en penses.
1: Oui, oui, oui, moi pour moi, le jeu s'essouffle vraiment à ce moment-là. Il y a vraiment un creux. Surtout qu'on vient de sortir d'un moment absolument fou avec Grace. Le moment où en plus elle doit récupérer la... J'ai oublié son nom, mais c'est la petite fille. Ce moment-là,
0: Emily.
1: Emily, ouais. Ce moment-là, je trouve que c'est peut-être la meilleure idée du jeu. Ce personnage-là, sincèrement, en termes de gameplay, c'est exceptionnel. Et le moment où on arrive à Léon à Raccoon City, il y a quand même un truc de... Ok, c'est chouette, genre le fanservice, là, moi, sur ma fonction, dans mode purée, il y a Léon qui revient, mais en plus, il y a ce truc un peu post-apo, vraiment, où du coup, c'est Raccoon City après le bombardement. Du coup, la ville est à cendre, littéralement, il ne reste que des cendres. Et se balader dans les buildings, il y a un aspect très vertical. Vertical, où on doit monter dans des buildings, ça ressemble beaucoup à ce que peut faire Last of Us 2. Et ça marche moins. Ça marche moins parce que je trouve qu'on est... C'est-à-dire, même si les phases avec Léon avant marchaient d'un point de vue action, là, le rythme marche moins parce qu'on est vraiment full action, mais on est vraiment dans un moment où, en fait, on se balade, en fait. Il n'y a pas vraiment en termes de level design, où avant, il y a toujours un aspect où, tu sais, Metroidvania, j'ai envie de dire, on doit revenir sur nos pas pour ouvrir certaines portes, ce côté un peu limbiratique qu'on pouvait avoir. Et là, en fait, le jeu s'ouvre trop. C'est un peu une sorte de RE4, mais en XXL, qui s'ouvre trop, en fait, et ça marche beaucoup moins que comme l'a pu faire Last of Us 2, parce que dans ma tête, c'est vraiment la référence. Et à ce moment-là, le jeu s'essouffle. Je trouve que visuellement aussi, le jeu manque un peu...
0: C'est pas la partie la plus inspirée.
1: C'est pas la plus inspirée, tu vois, visuellement, que ce soit vis-à-vis de la fin ou le début. Et c'est-à-dire même le moment du commissariat, qui, d'un point de vue narratif, est cool, intéressant, intrigant, ça, y a pas de doute, genre ça marche, le fait qu'on, bon, spoil, fuck it, j'en ai rien à secouer, quand on revoit Wesker à ce moment-là, genre, oui, il y a quelque chose qui se passe, quand on revoit le mec retourner dans le bureau où il voit des anciennes photos, ce genre de choses, il y a quelque chose qui se passe, mais c'est le temps d'un instant, en fait, genre ça dure 15 secondes, et après, en fait, on se rend compte que c'est assez creux, et le jeu à ce moment-là est vraiment moins bien rythmé.
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0: Et à la fin, je trouve que le jeu genre, arrive à remonter un peu en termes de momentum, parce que le scénario est quand même hyper intriguant autour de Grace, ce genre de choses, et Elpis, voilà le. Et même si on a la séquence en moto, ça je pense que je suis obligé de la mentionner. Ce moment-là aussi, genre,
1: C'est
0: tu vois, quand on parle de Mosaïque, la séquence en moto, ce qui est intéressant, c'est que c'est même pas une séquence de conduite, c'est une séquence de tir. Quand on
1: ah,
0: prend
1: c'est une séquence
0: la.
1: de rail shooter.
0: Ouais, de rail shooter, en fait, le jeu, il nous dit pas comment conduire la moto, il nous dit comment tirer sur. Quand on est sur la moto, et la moto, ça va se conduire toute seule, elle est en mode automatique. Et ce, voilà, moi, je repense au. C'est vraiment, voilà, cette référence au jeu Umbrella Chronicles sur Wii à l'époque. Franchement, c'est hyper chouette. Et voilà, le combat contre Gideon et les loups là qui nous suivent, les loups mutants. Genre, c'est très Resident Evil et ça fonctionne. À ce moment-là, il fonctionne et tout, c'est très hype. Mais tu vois, même le combat contre Mister X, quand il revient, tu sens qu'il, je dis pas qu'il est là pour. Il est là parce qu'il faut un boss rush et faut le mettre parce qu'il faut le mettre. Mais c'est-à-dire le moment où il nous poursuit dans le commissariat, dans ma tête, c'était assez. Il nous poursuit, on arrive à l'éviter. Et le fait qu'il nous met quand même il nous le met là en boss fight, j'ai l'impression qu'il fait très meuble, en fait. Genre, j'ai l'impression qu'il est là parce que vas-y, Léon, il doit le battre. Et même la plante, là, qui vient juste après, la plante zombie et tout. Vraiment une sorte d'énorme monstre. Pareil. Et je trouve que le moment où on rentre, par contre, là, dans les laboratoires d'Umbrella, sous terre, là, le jeu regagne en momentum. L'une des raisons, c'est parce que, bah, on retourne avec Grace. Moi, je pense que là, sincèrement, c'est bête à dire. Moi, j'adore Léon de toute mon âme. Mais je pense que les moments les plus faibles du jeu sont avec lui. Et je trouve que Grace arrive à. Pour moi, c'est elle qui tient la baraque, en fait. Sincèrement, les séquences avec Grace sont absolument sublimes. Même à la fin avec les liqueurs. Je sais pas, il me semble que toi, t'es pas trop d'accord avec moi là-dessus. Mais je trouve que le fait de remettre les liqueurs, je trouve que ça permet de redynamiser cette logique. C'est des claqueurs, en fait, le côté de il nous voit pas et on doit jouer avec les sons, ce genre de choses. Ça fonctionne hyper bien. Mais voilà, c'est Re9, il est vraiment très spécial. Je sais pas ce que toi tu penses de ce moment à vide.
1: Non, moi je suis assez d'accord avec tout ce que tu dis. Liqueur un peu moins, mais finalement moi j'ai fini le jeu 3 fois. Donc la troisième fois, ça m'a plus plu. Bizarrement, par rapport à la première fois, parce que je pense que je me suis mis des obstacles. Parce que je trouvais ça un peu trop facile. Je pense que la première fois, je me suis dit, ah, pourtant je l'ai fait en mode classique avec les rubans. Mais je me disais, en fait, il y a un truc où je trouve que le jeu te donne beaucoup d'aide quand même pour traverser le labo sans te faire repérer et tout. Et je me disais, ah, si je fais sans injecteur ou sans de trucs de ferraille à farmer, là, ouais, je suis vraiment en carafe et pour le succès à débloquer, c'est chaud. Mais non, je trouve que je suis d'accord sur le fait que Grace porte la baraque. Pour moi, c'est vraiment genre, c'est le personnage qui fait que le jeu est aussi bon et aussi haut, je pense, dans les jeux, là, pour l'instant, que j'ai fait cette année. C'est que, ouais, elle est super en tant que protagoniste. Elle est super à jouer aussi. Même à la troisième personne, du coup, j'ai fait une run un peu avec. Et les animations qu'il y a quand tu vois le briquet dans ses cheveux, les trucs et tout, des choses que tu vois pas à la première personne. Moi, c'est ça que je trouve ça fou, c'est que c'est pensé pour la première personne, mais il y a un travail qui est fait sur la troisième personne et sur les animations où tu te dis, nom de Dieu, c'est un soin qui est
0: Ah, c'est
1: apporté
0: premium, hein, c'est
1: à la
0: hyper
1: réalisation.
0: léché.
1: Ouais, c'est vraiment du triple A au sens de. C'est pas au sens de blockbuster de ah, ok, c'est impressionnant, les explosions partout, c'est au sens de c'est léché. Il n'y a pas un élément comme ça qui paraît genre mis de côté, pas un asset qui paraît genre pas au bon endroit avec la mauvaise texture. C'est d'une beauté infinie sur console et sur PC. Même sur Switch 2. Et c'est ça que je trouve fou, c'est quoi? C'est qu'il n'y a pas une mauvaise façon de jouer au titre. Et moi, je pense que c'est ça qui fait que je suis assez admiratif de me dire que bah, un jeu pareil, avec un moteur, le RE Engine, qui peut faire des prouesses pareilles et être aussi genre s'adapter comme ça à plein de formats différents, à plein de plateformes différentes, ça fait que c'est hyper accessible.
0: Et ça se
1: Donc,
0: trouve, on le verra en VR, le jeu, bientôt.
1: c'est pour ça. Le jeu est sur plein de plateformes. Switch 2, PS5, Series S, X, PC. Sûrement sur des plateformes avec le cloud. Vraiment, il y a plein de façons d'y jouer. Vraiment, si vous avez l'occasion, allez-y. C'est pas un jeu qui est vite fait sympathique et
0: Non,
1: qui est intéressant à théoriser. C'est que c'est vraiment un jeu manette en main, comme dit Swill. C'est extrêmement kiffant à jouer.
0: Non, mais si je peux même rajouter, pour moi, c'est déjà un jeu majeur de la génération. Pour revenir à ce que tu disais sur l'aspect léché et premium du jeu, sincèrement, c'est. Comme on le disait avec Capcom, c'est vis-à-vis d'RE4, et je pense que j'en parlais dans un épisode bilan, cet aspect, la confiance. C'est genre, tout est propre de l'annonce du jeu à sa sortie, où vraiment, genre, on annonce le jeu, il y a un mois de sortie, certains jeux ont eu des démos, je pense à Resident Evil 4, le jeu se fixe une date, le jeu sort, il fonctionne, il vaut son prix, c'est-à-dire c'est un jeu triple. Et en termes d'expérience triple A, on est déjà sur un jeu de la génération, en fait, c'est-à-dire qu'on aime ou qu'on n'aime pas, bon, après, on va revenir peut-être après sur, je sais pas, sur un classement, où est-ce qu'on le met dans notre cœur, est-ce qu'il parle avec le haut du panier ou non. Ça, c'est indépendamment de ça, c'est déjà un incontournable. Et c'est pour ça qu'on, même voilà, avec un GTA 6 à la fin de l'année, ce genre de jeu, et un Wolverine, je sais pas, plein d'autres trucs, c'est déjà un incontournable de l'année. Et c'est limite, j'ai envie de dire, c'est un jeu à faire en fait. Et c'est un jeu qui est pas exempt de tout défaut, loin de là. Mais le fait d'avoir Capcom qui est là et qui rend au triple A, pour pas parler d'autres studios, bonjour Bethesda ou bonjour, je sais pas, d'autres jeux, le fait que genre, on sent que c'est un studio qui aime sa licence, en fait. Qui en faisant un jeu, voilà, un peu All-Star Game, un peu mosaïque, en touchant un peu à tout, et le fait que on sent que c'est une nouvelle génération de développeurs qui travaillent dessus, où on a vraiment l'impression que c'est un jeu qui est fait par des gens qui aiment le survival horror, en fait. Et qui savent ce qui marche, et qui apportent du soin à ce que doit être le jeu. Et je pense sincèrement que c'est Resident Evil 9. Je suis tellement content que ce jeu-là existe, en fait. C'est-à-dire, c'est un peu comme le remake de Silent Hill 2, où en fait, ça nous rappelle pourquoi on aime le genre à la base. Et avec ses qualités et ses défauts, ils ont su capter ce qui faisait l'identité de la licence déjà dans les années 2000.

0: industries AAA qui sont capables de mettre, je sais pas moi, 400 millions dans un Gears of War, capables de mettre des centaines et des centaines de millions sur ce genre de titres, et ben c'est pas normal que ce standard de qualité-là, on l'ait perdu.
1: Ouais, il soit aussi entre guillemets rare. Ouais.
0: C'est vraiment
1: Mais
0: rageant.
1: je pense que ouais, pour amener entre guillemets petit à petit la conclusion, je pense que c'est pour ça qu'on voulait parler de RE9. Je pense que c'est très pertinent quand tu parles de qualité, de standard de qualité. C'est que la question à laquelle on a répondu dès le début de l'épisode de est-ce qu'on serait pas dans un nouvel âge d'or ou s'il est déjà passé du jeu vidéo d'horreur, Apple Horror, en répondant oui, c'est parce que en effet, les propositions, les titres qui sont sortis là donc depuis 3 ans, on se rend compte que c'est des titres qui sont hyper peaufinés, que ce soit du Silent Hill 2 Remake, du Silent Hill F, du Alan Wake 2, du RE Requiem. Là, il y aura Code Veronica l'année prochaine, Alien Isolation 2. Il y a plein de titres en fait, qui sortent qui sont hyper peaufinés et qui sont riches en idées. Et je pense que dans une industrie qui est aussi mal en point, c'est aussi ça, je pense, qui fait qu'on aime autant ce genre-là. Et Capcom, je pense que pour moi, il y a un peu le côté lettre d'amour à Capcom pour leur dire que. Enfin, ils n'écoutent pas RNG, mais l'idée que. Et c'est sûrement l'éditeur qui gère le mieux cette génération en fait, en termes de sortie de titres, comme on l'a dit. Et surtout parce que chacun de leurs titres est pas rushé. Genre là, ils ont sorti en l'espace de 2 mois Resident Evil Requiem et Pragmata, qui sont deux succès critiques de l'année. C'est vraiment, genre Pragmata, je l'ai commencé, je sais déjà que c'est un jeu de l'année. Peut-être pas autant que Requiem, à voir si c'est peut-être pas plus en avançant, mais c'est tellement frais et intéressant et bien foutu. Je me dis, putain, oui, en fait, genre, les mecs, ils arrivent à sortir en l'espace de quelques mois sur une petite fenêtre de sortie, deux gros jeux de leur catalogue. Les deux sont bons
0: Et il y a
1: et bien foutus.
0: Onimusha qui arrive dans quelques mois, tu vois, genre,
1: C'est
0: mais
1: ça.
0: c'est...
1: Et dans une période où, là, actuellement, on n'a pas encore eu les. Quand l'épisode sera sorti, on aura le fin mot de l'histoire. Mais donc là, on n'était que quelques semaines, entre guillemets, enfin, une semaine et demie après le Xbox Game Showcase. Et on sait qu'il y a de nouveaux licenciements qui sont prévus du côté de Xbox, Microsoft. Donc il y a Ninja Theory, Double Fine, Completion Games et Arkane qui seraient apparemment soit en train d'être en négociation pour être rachetés par d'autres studios, enfin par d'autres entreprises pour pas mettre la clé sous la porte, ou juste vont peut-être être fermés, licenciés. Donc des studios qui sont quand même très talentueux. Et donc à une époque où Sony, il y a quelques mois, a décidé de pareil, donc fermer Bluepoint, c'est un studio qui avait un savoir-faire absolument fabuleux. C'est-à-dire que ça s'est perdu. C'est-à-dire que Xbox, pareil, ils sont toujours bénéficiaires. Il faut se dire Xbox rapporte de l'argent. C'est un truc où moi, ça m'énerve de lire sur Twitter ou les réseaux que, ah, c'est compréhensible le licenciement. Ils gagnent de l'argent. Ils ne sont pas en déficit. Chaque année, chaque trimestre plutôt, ils brassent des milliards. Le problème étant qu'en effet, ils baissent dans leurs objectifs de trimestriel. Enfin, ils sont en baisse comparé au mois précédent, mais ils sont bénéficiaires. Ils perdent pas d'argent. Et donc, se dire qu'ils vont licencier encore des gens, il y a des studios qui vont encore être fermés. Alors que si, en effet, ils sont frappés par l'IA et les coûts des composants, c'est parce qu'ils investissent eux-mêmes dans l'IA. Il y a quelque chose d'extrêmement rageant à avoir une espèce de puits qui s'empoisonne lui-même, de dire « Ah, mais pourquoi l'eau, elle est pas potable? » Gros, c'est toi qui jettes l'acide dedans, en fait. C'est toi qui jettes ta pourriture et tous ces déchets-là. Donc oui, après, tu peux plus boire à la source. Et donc, dans cette industrie-là, dans cette espèce de mood où avec, comme on l'a dit, le Summer Game Fest dans l'épisode précédent, on a beaucoup de choses plutôt chouettes, avalanche de titres, mais en même temps, on voit le côté très mercantile de le jeu vidéo doit un petit peu, genre, soulever sa jupe pour dire, hey, vous avez vu, genre, nous aussi, on est cool, vous pouvez bah, vendre vos jus, vos produits, vos gachas, mettre vos stars de cinéma parce qu'on a besoin un peu de vous. On se dit, dans une industrie comme ça, où il y a beaucoup de mauvaises nouvelles, ou en tout cas d'instants, où c'est dur. En tant que joueur, d'être heureux en fait. Je pense que vraiment, si on vit en tant que gamer sur des forums et qu'on participe au discours, on va dire ambiant, c'est compliqué de pas être un peu blasé. Et donc, pour moi,
0: Cynique.
1: genre, ou cynique, tout simplement. Et donc, voir Capcom et les jeux d'horreur parmi ça se tenir un peu comme des. Être ceux qui subissent le moins, entre guillemets, les affres comme ça du courant. Et qui arrive à se tenir debout et à proposer des vraies propositions de jeux vidéo grand public sans se dire ah bah parce que RE Requiem c'est un jeu grand public et pour autant il n'est pas si accessible que ça entre guillemets il va pas il y a une difficulté qui se règle mais le jeu est pas en train de faire des concessions pour les néophytes.
0: Ah, c'est un jeu qui est challengeant. C'est
1: un jeu qui est quand même challengeant.
0: C'est un jeu vidéo.
1: Voilà. Et du coup, je trouve ça intéressant de me dire que, ouais, c'est.

0: le genre actuellement qui se tient le mieux. Je pense que si on devait penser là au genre dans le jeu vidéo, pour moi, ouais, je pense que ma texte, s'il y avait la conclusion, c'est le genre qui se tient le mieux actuellement.
1: C'est le genre qui se tient le mieux en termes de propositions et c'est assez, j'ai envie de dire, un peu paradoxal vu l'état de l'industrie actuelle de se dire que c'est les jeux d'horreur qui arrivent à tenir la baraque et qui sont ceux qui, que ce soit voilà, en Europe comme au Japon, Alan Wake ou même aux États-Unis avec Last of Us qui est quand même un jeu d'horreur, mais ça fait longtemps qu'on n'a pas eu de Last of Us quand même. Le dernier vrai en date, c'est Last of Us 2, mais. C'est en fait ça, c'est que c'est la, je sais pas, est-ce que je dois voir le verre à moitié vide ou à moitié plein, c'est-à-dire est-ce que je me dis purée c'est rageant que ce soit le seul truc qui va bien ou c'est le seul truc qui va bien comme ça, parce que vraiment je suis fan de du coup du genre et du coup je me dis purée si parmi tout ça c'est le seul truc qui va bien, je sais pas, c'est un rapport assez étrange et sincèrement là ces derniers mois j'en avais parlé un peu dans les licences mortes et dans l'esthétique où il y avait vraiment une. Tu sais, il y a une flemme. Et tu vois, si là on a fait 2 mois, je pense, sans épisode, pour des raisons qui sont personnelles et tout, je pense qu'aussi, j'avais pas aussi cette, au fond de moi, une vraie rage, une vraie envie de parler de jeux vidéo parce que j'étais vraiment accablé, vraiment, ça me saoulait. C'est-à-dire, la raison pour laquelle on a fait RNG, je le répète assez souvent, c'est parce qu'il y a vraiment des choses cool à dire. On serait pas là à vous parler de jeux vidéo si dans le fond on n'aime pas ça. Genre. Mais là en fait on atteint un stade quand je pense que l'industrie peut atteindre genre des bassesses, bah, en fait ils arrivent encore à creuser et aller encore plus loin. Après même un Xbox Game Showcase qui semble être rassurant vis-à-vis de l'avenir où on se dit ok genre l'arrivée de Awa Sharma c'est ça?
0: Acha Sharma.
1: Asha pardon. Et genre elle arrive à revenir sur là, depuis 6 mois, a vraiment tenté de revitaliser la marque et on lui souhaite que le bonheur, tu vois. Le problème, c'est que derrière, ce qui est paradoxal avec tout ça, voilà, on fait la parenthèse Xbox là depuis quelques temps, le fait de savoir que c'est Microsoft derrière qui creuse la propre tombe de Xbox, c'est avec tout ce qui est histoire d'IA et de composants et d'inflation dans l'industrie, ça me rend migraineux, ça me donne un mal de crâne et j'ai envie de taper partout, mais Dieu merci dans tout ça. Il y a des jeux comme Resident Evil 9 qui existent en fait. Et alors que c'est même pas mon Resident Evil préféré, hein. Je pense. Je sais pas si on s'amuse à essayer de le caler. Je sais pas si toi ça te fait
0: Moi, il
1: plaisir.
0: est dans mon top 2.
1: Ah oui! Ah oui! Ok.
0: Il
1: D'accord,
0: est
1: ok.
0: pas deuxième. Non,
1: Ah, ok,
0: je
1: je
0: rigole.
1: t'accable. Non, oui,
0: Non, pour
1: moi
0: moi,
1: je.
0: il est top 3 en vrai.
1: Ouais,
0: Top
1: top 3 aussi.
0: 3, ouais.
1: Top 3. Je pense pas qu'ils discutent avec genre RE2, RE4. Je pense que pour moi, ces deux-là sont quand même un step au-dessus dans le rythme, dans la globalité. C'est RE9 souffre vraiment, je trouve, pour un jeu qui se veut dense, d'un creux assez marquant au milieu de l'expérience. Mais pour moi, ça reste au-dessus, genre d'un RE7, sincèrement. Mais on passe au reco. T'es chaud?
0: Ouais, bien sûr.
1: T'as combien de reco?
0: Moi, j'en ai qu'une seule.
1: Eh ben, j'en ai qu'une seule.
0: Ah bah voilà, nickel. Tu veux commencer?
1: Vas-y, je commence.
0: Vas-y.
1: Et ben moi, ma reco, je ne sais pas si vous vous souvenez, le premier épisode, j'avais proposé un jeu qui s'appelle Signalis, qui est un remake, un jeu voilà, indépendant, en hommage à l'âge d'or du genre sur PlayStation 1 et tout, vraiment côté low poly esthétique. Et bah, je ne suis pas allé chercher bien loin, j'ai pris un jeu dans le même style, en fait, qui s'appelle Crow Country, qui est un jeu de 2024, développé par SFB Games. Et c'est. Vraiment, là où Signalis est vraiment un hommage vraiment assez un hommage vraiment à Silent Hill dans le côté horreur psychologique vraiment ce côté où on a du mal à savoir la réalité du jeu, on a vraiment du mal à comprendre ce qui se passe et ben là Crow Country c'est vraiment je trouve limite un hommage à Silent Hill 3 avec toutes les séquences dans le parc d'attractions qui est du coup le Lakeside Amusement Park de Silent Hill 3. Et là, en fait, voilà, Crow Country, voilà, c'est un jeu qui du coup se passe dans les années 90. On joue une enquêtrice qui va dans le parc d'attractions Crow Country, où en fait, on doit essayer de retrouver le directeur du parc, le propriétaire. Et voilà, en fait, c'est un gameplay, voilà, qui est vraiment ce côté avec des contrôles très tanky, des caméras fixes. Il y a plein de puzzles. Quelques ennemis par-ci par-là, c'est vraiment un jeu tout mignon. Vraiment, il y a un côté de. C'est là où Signalis C'est très psychologique, genre vraiment, c'est en mode putain, tu joues au jeu, t'es un peu blasé, mais c'est génial, hein, faites-le. Hein. Là, Crow Country, c'est un peu vraiment un hommage, mais j'ai envie de dire un peu plus doux. Un peu plus doux. Et je le trouve absolument charmant. Donc voilà, on joue Mara, je crois, ça, le personnage, le nom de la protagoniste. C'est super cool. Franchement, jouer à Crow Country, j'ai. Voilà, vraiment, c'est mon seul jeu, parce que pour moi, voilà, tous les. Voilà, RE9, logiquement, c'est un jeu qu'on recommande. Tous les jeux qu'on a pu proposer aussi dans le premier épisode, Dead Space, le remake de RE4. Voilà, jouer à des Survival Horror, c'est bien.
2: Et moi, du coup, ma recommandation, c'est un titre qui compte de plus en plus dans mon cœur, plus j'y pense. C'est Chronos The New Dawn par la Bluebird Team, donc ceux qui ont fait le remake de Silent Hill 2. Après, je crois que dans le studio, du coup, là, c'est la team qui s'était occupée de The Medium qui l'a fait. Donc, ça s'est développé à partir de 2021, pendant que justement, ils travaillaient sur Silent Hill 2 dans leurs locaux et tout. Et ils voulaient faire un jeu donc plus focus sur le gameplay après The Medium, qui est un jeu très sympa en termes d'ambiance, qui se passe en Pologne communiste et tout, mais où vraiment c'est pas très intéressant à jouer manette en main, c'est vrai. C'est beaucoup d'énigmes miroirs et tout, mais bref. Chronos, lui en tout cas, où on joue du coup le Traveler, je crois que c'est la voyageuse ou un truc comme ça, qui voyage dans le temps pour essayer de résoudre, de contrôler plutôt une sorte d'épidémie, un truc qui se passe avec des sortes de zombies pareil, des sortes presque comme des nécromorphes de Dead Space. Le jeu, de toute façon, dans son développement, a été comparé à un mix entre Dead Space, Alien et en même temps plus proche de Resident Evil que Silent Hill. Et je pense que c'est ça qui est intéressant, c'est que la façon dont les monstres sont présentés, il y a un truc hyper inhumain, agrégé de chair qui se déplace et tout, qui fait très Resident Evil. Ce truc-là, un peu de truc totalement dimorphe et tout. Et c'est vraiment, vraiment cool à jouer. Genre, les sensations avec le pistolet qu'on a sont super. L'ambiance est top, la musique pareil. Je trouve qu'elle a y a une vibe à la Returnal, mais en beaucoup plus lent. Et c'est un jeu où je m'attendais pas à l'aimer autant. Le jeu a fait 500 000 ventes en 2 mois, ce qui est raisonnable pour ce que
1: Oui,
2: c'est, pour
1: pour
2: une
1: un
2: nouvelle
1: studio
2: IP et
1: double
2: tout.
1: A un peu, oui.
2: Voilà. Mais visuellement, c'est très très beau. C'est l'Unreal Engine 5, mais c'est vraiment super. C'est vraiment super en termes de présentation. L'histoire est top aussi. C'est vraiment de l'horreur psychologique et tout. Mais ça oublie pas d'être un jeu vidéo. Tu sens que c'est vraiment, je pense, inspiré plus de Resident Evil, comme ils disent, de Silent Hill. Parce que si Silent Hill, c'est l'ambiance sur laquelle ils prennent, grâce à la brume, les thématiques vraiment de santé mentale un peu et tout, même de body horror, il y a un twist que je vais pas spoiler, qui est assez, pas terrifiant, mais qui, je pense, est très dérangeant vis-à-vis du personnage principal. Et malgré ça, ils se disent, eh, faut quand même que ça se joue en mode TPS, un petit peu dynamique, nerveux, où le personnage est lourd, certes. Mais par contre, il y a du punch, quoi. Si tu tires avec une arme, tu sens le recul, tu sens que ça défouraille les ennemis. Donc là, il y a un DLC qui a été présenté, je crois. Je sais plus si c'est au Xbox Game Showcase ou au
1: Summer
2: Summer
1: Game
2: Game
1: Fest?
2: Fest.
1: Je crois que c'est
2: Je
1: Summer
2: pense
1: Game
2: Summer
1: Fest.
2: Game Fest,
1: Ouais.
2: ouais. Du coup, voilà, il y a un DLC qui va venir sur un des personnages qui apparaît dans le jeu. Et j'ai hâte de le faire. Et je vous recommande, du coup, de faire le jeu de base. Parce que c'est, en termes de nouvelle IP, c'est un jeu qui peut que promettre de belles suites. Si vraiment ils arrivent le studio arrive à survivre, vu les temps, comme les temps sont durs, s'il arrive à survivre et à proposer quelque chose qui s'améliore encore et s'enrichit sur les bases de ce premier jeu, je pense qu'il y a que un monde où ça peut devenir une IP culte. Genre, pour moi, c'est vraiment un jeu qui a genre ce potentiel-là. Ça a ce potentiel de parler à la table, genre de jeux comme Alan Wake ou Silent Hill, où se dire, OK, c'est une IP qui peut être respectée. Si a le temps de se développer.
1: On leur souhaite en tout cas, parce que la Bluebird Team travaille beaucoup. On sait que là, voilà, il y a un an, ils ont sorti Silent Hill F. Là, ils travaillent sur Silent Hill Townfall.
2: Il n'y a pas aussi le remake de Silent Hill 1?
1: Si, bah, là, il n'est pas annoncé, mais c'est un secret pour personne. Enfin,
2: Ok.
1: il a été annoncé en mode de Konami, en mode le remake arrive,
2: Ah
1: il
2: oui, c'est ça.
1: existe. Et j'espère surtout un remake de Silent Hill 3 de la Bluebird Team, si jamais, parce que là, logiquement, il faut faire le 1. Mais moi, j'ai fait Silent Hill 3 récemment, le OG. Et c'est incroyable, c'est vraiment c'est exceptionnel et je rêve d'un remake de Silent Hill 3 de Bluebird Team. Ça c'est mon souhait, c'est mon souhait s'il te plaît. C'est-à-dire premier épisode j'ai call un âge d'or du survival. Est-ce que je peux call un remake de Silent Hill 3 de Bluebird Team s'il vous plaît les refs? Ça va, on arrive à plutôt à bien à prédire l'avenir ici. J'ai
2: Ouais.
1: l'impression ça va, on est toujours on arrive à pic à chaque fois. Donc voilà. Petit mot de la fin. Je pense que voilà, mes derniers mots, c'est quoi? C'est que si on aime autant ce genre et si pourquoi on considère que le genre va bien, c'est que c'est un, comme tu l'as dit, c'est un genre qui n'oublie pas d'être un jeu vidéo, comme Chronos. C'est un jeu vidéo vraiment profondément. C'est c'est des gens qui engagent avec les mécaniques, qui proposent toujours un level design intéressant et toujours être au contact du joueur à travers des thématiques horrifiques. Merci, merci, merci tout, à tout ce, tous ces jeux-là d'exister.
0: C'est en fait ce qui est très drôle, genre c'est vraiment le mot de la fin, mais tu sais, on disait il y a 10-15 ans, c'était ce qui faisait freiner les éditeurs avec le Survival Horror, c'est qu'en effet, ça brasse pas d'argent. Tu vas pas faire de microtransactions, à part Dead Space 3, dans ce genre-là, tu vas pas vraiment créer de système économique. C'est un jeu qui doit être simple, tu l'achètes, tu y joues, point. Et se dire qu'actuellement, je pense qu'il y a forcément une envie des joueurs. Je pense que pour moi, il représente quand même l'espoir qu'on représente les joueurs, en fait. Genre, les joueurs ont envie de ce genre d'expérience, de ce genre d'expérience solo, polishé de A à Z. Tu achètes ton jeu, Chronos, il est à 40 balles, tu le lances, t'as ta galette, ça fonctionne, le jeu est sur disque. Et basta, en fait, t'as pas besoin de patch, ce genre de 10 000 patchs ou
1: De
0: autre
1: campagne
0: derrière.
1: marketing agressive ou quoi, c'est.
0: Et tu prends tous les jeux d'ordre qu'on a cités, genre, à part, je crois, Alan Wake 2, peut-être qu'il n'y a pas une édition physique complète. Quoique, si, si, si, hein,
1: Si,
0: j'ai dit
1: si,
0: des
1: il y a eu
0: bêtises.
1: entre-temps. Oui.
0: Donc, en fait, si, Silent Hill F2, Chronos, Alan Wake 2, RE9, tous ces jeux-là ont une édition sur disque complète. Et je pense qu'il y a, je dis pas que c'est lié, mais juste qu'il y a un truc de, ça montre à quel point c'est des jeux qui testent, genre, dans leur production, en fait, sont des produits finis
1: Et
0: avec une
1: ça,
0: ligne claire.
1: c'est assez révélateur de la bonne santé du genre.
0: C'est ça. Et du coup, je pense que voilà, genre, pour ce qui est de Swill et moi, dans une industrie qui, quand même, est très
1: Hostile.
0: hostile, ouais, vis-à-vis du joueur, ça fait juste du bien, en fait, d'avoir un horizon où on se dit, ouais, ce truc-là qui, auparavant, était peut-être un peu. C'était frileux, en fait, et ça l'est encore. De faire des gros jeux AAA d'horreur, c'est compliqué, hein. Si on n'est pas Resident Evil ou autre, faut quand même faire gaffe. Mais de se dire que voilà, genre, c'est un joueur qui maintenant se porte bien et les joueurs les encouragent et les récompensent en les achetant, me dit, c'est un beau signe. Et pour le mot de fin de même RNG pour cette saison 3, je me dis, autant faire venir sur une note un peu d'espoir et se dire que, ouais, il y a plein de choses qui vont pas dans le jeu vidéo, mais je pense pas que les joueurs sont finito. Je pense pas qu'il y a pas d'espoir auprès des joueurs et tout. Je rigole par rapport aux gens qui regardent les streams et pensent être des gamers parce que ça me fait un peu rire et je pense que le débat en France, il se pose pas. Mais juste, ouais, jouer à des jeux vidéo. RNG, ça a été créé pour ça. Et si on parle du Survival Horror deux fois en 3 ans, c'est parce que c'est un jeu où il n'y a que de bons jeux, en fait. Genre vraiment, on mange bien.
1: Ah ouais, on a le ventre rempli. Et voilà, du coup, pour la fin, RNG continue pour une saison 4. On se retrouve fin septembre, début octobre. Et en plus, septembre, qu'est-ce qui sort comme film? Il n'y a pas un film Resident Evil? Ah, peut-être qu'on en reparlera. Ah, peut-être
0: Y a
1: qu'est-ce que je
0: moyen, y a
1: tease le
0: moyen.
1: premier épisode de la saison 4? Who knows? En tout cas, ce qui est sûr, c'est qu'on revient pour une saison de plus sur Radio Campus Paris. Vous pouvez toujours nous retrouver sur Spotify et Apple Podcast, RNG Radio Campus Paris. Pour ce qui est de la communication, voilà, c'est toujours les mots à la fin. Sur Instagram, mon Instagram perso, vous pouvez me retrouver à SOUHA4YL. Ulysse, t'as un Instagram ou.
0: Je crois que c'est Ulysse Stuff, donc c'est ULY2SESTUFF. Ça fait Ulysses Stuff.
1: Voilà. Et vous pouvez aussi nous suivre sur TikTok, où voilà, on pose des clips, voilà, des petits
0: Des extraits un
1: extraits
0: petit peu,
1: par-ci,
0: ouais.
1: par-là. Suivez-nous sur TikTok, suivez-nous sur les réseaux pour être à l'affût des derniers épisodes, ce genre de choses. Ou sur le site de Radio Campus Paris. Merci encore Ulysse.
0: Merci à toi, Swill.
1: Et voilà, on se retrouve très bientôt et jouez à des jeux. Voilà, bisous.
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Vous écoutez bien Radio Campus Paris 93.9. Une circulaire avec DJ Stack pour un Stack and Show électro. Voyage électronique intergalactique pour 2 heures de mix. Et on commence tout de suite avec Viken Arman.

DJ Stack sur un Stack and Show dans la circulaire de Radio Campus Paris 93.9. Et on terminait en beauté avec Agoria et ce We Were Little. Il est bientôt minuit sur Radio Campus Paris et il est temps pour moi de vous laisser avec la suite des programmes de la station.

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0: 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Il est 1h du matin.
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2: 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Il est 2h. 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